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Le festival Fifigro vient de se terminer et il y avait un certain nombre de surprises toujours très agréables. Parfois hors limite, ce qui fait du bien aujourd'hui avec le retour de la pensée unique, des sondages trompeurs ou des questions insidieuses. Tenez par exemple, êtes-vous pour la taxation des successions ? À 75%, les Français répondent non. Mais quel eût été le résultat si on avait posé la question « Êtes-vous pour la taxation des successions dépassant 10 millions d'euros ?» On nous ferait croire que le déficit pourrait être de notre faute, aux petits, aux obscurs, aux sans-grades. Ce qui, au détour de quelques apéros pop, semble être entendu comme ça. Ma retraite, mes lunettes, ma couronne, ça coûte donc un pognon de dingue. Mais quand je paie la TVA, comme tout le monde, je n'ai jamais dit « ça coûte un pognon de dingue ». Bref, ça commence à me gaver toutes ces approximations gobées par le plus grand nombre. Reste l'essentiel, en tout cas ce qui m'animait la semaine dernière, le Fifigro c'est une respiration et l'occasion de voir des trucs rares. Un polar kazakh, une conférence sur l'intelligence artificielle. D'ailleurs, on se demande bien ce que le mot « intelligence » vient faire dans cette expression. Consulter une encyclopédie exhaustive n'a rien d'intelligence, c'est un outil au service de l'intelligence. Donc une conférence sur l'intelligence artificielle versus conneries naturelles, une autre sur l'anoptique, A Way to Die de Maxime Lachaud et bien entendu toute cette sorte d'aventures qui sont parfois éprouvantes. Des films belges qui décoiffent et puis un film sur Rock Bottom. Et c'est bien Rock Bottom que je vais évoquer ici, à la fois ce que ce fut et ce qu'en dit le film. Je ne résiste pas, au petit chaperon rouge se met en route. 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

Et voilà pour le petit chaperon rouge qui se met en route. On entendra plus tard la deuxième version. Ce sera le Robin des Bois rouge qui se mettra en route lui aussi, mais peut-être pour la Révolution. Cette deuxième version est chantée par Ivor Cutler. Cette première partie, celle des souvenirs, fait référence à un temps que les moins de 20 ans, 30 ans, 40 ans ne peuvent pas connaître. Ce qui, comme phrase, ne veut pas dire grand-chose. Je ne suis pas un fan d'Aznavour. J'écoute relativement peu de musique chantée, comme Robert Wyatt d'ailleurs. Mais cette phrase aznavourienne tirée de la Bohème a été mise à l'épreuve à la pause après la conférence sur l'anneau optique au Théâtre du Grand Rond. Je buvais une bière quand deux jeunes me demandent s'ils peuvent partager ma table. Je ne sais trop comment, si c'est en feuilletant le programme de Figaro, j'en viens à leur parler de Rock Bottom comme un album historique. Sauf que j'ai oublié une chose, c'est que cet album a 50 ans et 3 ou 4 mois. Face à leur étonnement, je comprends que cette référence n'est plus aussi absolue qu'à l'époque. Manifestement, ils ne savent pas qui est Robert Wyatt, qui est Brian Eno, etc., etc. Je leur avoue que j'avais 20 ans à la sortie de cet album et j'évite toute condescendance du genre « comment vous ne connaissez pas ?» Mais au risque de passer pour un donneur de leçons, j'explique ce que fut Rock Bottom pour moi, la surprise, l'émotion qui en a résulté, la légende autour de l'album, et insiste sur le caractère pédagogique de cet album qui a formé mes écoutes musicales suivantes jusqu'à celles d'aujourd'hui, même si elles sont très éloignées de l'esthétique de cet album. Robert Wyatt cite T.S. Eliot, ou quelque part, je ne me rappelle plus où, qui a dit une belle chose sur sa poésie. Il a dit que ses lecteurs comprennent sans doute mieux ses poèmes que lui-même. C'est peut-être la même chose pour Wyatt. Il a un effet sur moi qui est singulier sans absolument vouloir savoir ce qui se passait dans sa tête. Je ne fais pas partie des gens qui écoutent régulièrement Rock Bottom ou un autre album de Wyatt. La nostalgie n'est pas tout à fait ma tasse de thé. Mais j'aime bien le retrouver chanté par d'autres, comme cette version Seasong chantée par Rachel Unfunk et le Winterset. 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

En 74, j'écoutais Pink Floyd, Mahler, Gustave, pour faire l'intéressant. Les Beatles, c'est en gros tous ceux qui sortent de près ou de loin de Woodstock et toutes tas de sortes de choses. Et puis arrive cet album qui allait changer mes habitudes musicales et m'entraîner dans une dérive perpétuelle qui continue aujourd'hui. C'est un album qui a reçu aussi le prix de l'Académie Charles-Cros, comme on le recevra certains albums de Neil Young, comme Harvest. Et puis aussi, il y avait les circonstances de l'apparition de cet album, le fait que ce soit un type ivre au dernier degré et tombé d'un quatrième étage dans une fête d'anniversaire qui avait commis cet album. Pas beaucoup de textes dans cet album, mais le nom de musiciens, Mongezi Feza, Gary Windo, eux des musiciens sud-africains de la scène jazz londonienne, qui sont de l'entourage de Chris McGregor, qui, Chris McGregor, on retrouvera à Toulouse dans de nombreux concerts de soutien à de diverses causes. Puis aussi Michael Field, Ivor Cutler, Fat Fife, Hugo Père. Un peu de curiosité, la scène anglaise de Canterbury était ouverte et ce sera au deuxième album la découverte de Eno, Carla Bley, Charlie Haden. La machine de l'appropriation continue par contiguïté est en marche. Et puis on recherche un article sur cet album et on tombe sur Actuel qui en fait l'album de l'année et qui offrait des albums de Sandra Gong, Art Ensemble, Don Cherry, David Murray, Anthony Braxton. Et c'est reparti encore pour d'autres appropriations musicales. Alifib, chantée par Odia, avec à la voix Elsa Birger, certainement la fille de Jean-Jacques. Mais ça n'a que peu d'importance. On n'est pas sur Gala Radio. Une chanson certainement écrite pour Alfreda Benj, et dont le dernier couplet est la réponse d'Alfreda Benj au délire de Robert Wyatt. 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

Elle a 50 ans, cette première impression. D'ailleurs, ce qui me ramène à mon triste état, non pas triste, mais réaliste, définitif et finalement assez jouissif, d'homme du XXe siècle. Si vous ne connaissez pas Rock Bottom, allez y voir. Je crois que ça n'a pas pris une ride, à condition effectivement d'aimer des musiques nouvelles. Je pensais que cet album était une création réactionnelle à la perte des membres inférieurs de Robert Hayat, toujours embêtant pour un batteur. En fait, plusieurs des morceaux de Rock Bottom avaient été prévus pour le troisième album de Matching Moll. Il y avait dans l'hôpital où il séjourna un piano abandonné, comme il y en a dans les gares, qui sont à occuper et à user. Robert Hayat, dans sa déprime, a égrené les quelques notes qui feront cet album sous le regard d'Alfreda Benge, qu'il épousera le jour de la sortie de l'album. Allez, encore un petit côté gala. Mais voilà, au Fifigro arrive un film d'animation psychédélique de Maria Trenor, une réalisatrice espagnole, qui avait 4 ans à la sortie de l'album et qui est un hommage à cet album singulier. Là, on parle bien de la création, mais aussi d'amour, et d'une époque où tout aurait pu aller plus loin. Une plongée psychédélique dans une époque psychédélique, faite d'animations et d'extraits de films d'Alfreda Benge. Entre des personnages avec des traits anthropomorphiques, peints à l'aquarelle, et des images plus abstraites qui rendent le monde intérieur d'Alif, Alfreda Benge, trop souvent étouffé par un patriarcat qui n'épargne pas même la communauté hippie. Le film avance comme un torrent en crue. Elle dit dans le film le nombre ridicule de femmes musiciennes ou simplement artistes. La réponse d'époque de Robert Hayat est de lui proposer le passage par la drogue. Pas très adroit. On y retrouve David Allen dans un trip acide, constant, un Kevin Ayers déjà bien imbibé et des mécènes étranges Robert Graff et Laura Riding. Alors Robert Graff qui est l'auteur d'un seul livre je pense, mais qui a fait une certaine fortune, ou alors il avait de l'argent avant. Une fin d'époque marquée aussi par le film de Babette Schroeder, Mort. Forcé de reconsidérer toute sa vie après une défenestration accidentelle qui l'a rendu paraplégique. Robert Hayat a donné le jour à l'album auquel s'intéresse le film précisément dans ce moment très délicat de transition. Au-delà de la narration proprement parlée, qui devient parfois quasi superflue, le véritable point fort du film est sa capacité à nous transporter non seulement dans l'esprit de ses personnages, mais aussi au-delà dans leurs rêves. Ce travail, scandé d'ambiances nocturnes, de tripes hallucinées, de personnages qui flirtent avec le gothique, transcende la pure et simple mise en scène d'une histoire d'amour pour révéler les côtés les plus sombres et intéressants des personnages, les contradictions et les secrets qui unissent deux êtres tourmentés et libres. Le choix de l'animation avec la liberté artistique qu'elle offre était judicieux. Il a permis à la réalisatrice de dialoguer au vrai sens du terme avec un album très particulier qui encore aujourd'hui continue à faire parler. Bon, enfin, je vous ai dit que c'était peut-être pas très sûr. Remarque assez relative suite à mes échanges avec le distributeur. Ça reste un film d'animation qui a eu un certain succès au festival d'Annecy, comme une romance amoureuse délétère mais qui finit bien. Enfin, façon 20e siècle. Pas sûr que le 21e propose autre chose. Carrière accomplie de Robert Hayat et pour Alfreda Benge, la femme dans l'ombre du mari. Trop caricatural, sans doute, mon commentaire. Alfreda Benge fera toutes les pochettes des disques de Robert Hayat et puis participera dans les prochains albums à toute l'écriture des paroles, des chansons, mais finit sa carrière de cinéaste expérimental. Last Throw, la dernière goutte. 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

Dernière sortie avant l'ultime chanson de l'album et une autre version de Alifib, une version tropicale. Vous aurez remarqué que les paroles des chansons sont souvent les mêmes et assez déroutantes. Elles sont un hommage à Alfred Abenge, même si on peut trouver étrange d'appeler son amante mon garde-manger, qui en retour traite son amante de vieille crème anglaise. Robert Wyatt disait qu'il écoute peu de chansons et qu'il en écrit peu. Ce n'est pas pour autant que la voix est prise comme un instrument. Elle est plus du registre de la poésie sonore. Dans Rock Bottom, il y a trois textes. Last Straw, la dernière goutte où apparaît Rock Bottom. Alifib, où il qualifie Alfreda de garde-manger et de saindoux. Paroles que l'on retrouve dans A Life, avec ce solo décoiffant de Gary Window. Et puis les paroles du Little Red Riding Hood in the Road, Le petit chaperon rouge a pris la route, qui sont les mêmes que pour The Little Red Robin Hood Hit the Road. Donc le petit Robin des Bois rouge a pris la route. Pas besoin de décortiquer plus cet album, il est terriblement simple et efficace. Dernière chose, c'est qu'on y entend la voix d'Alfred Abenge, qui prend part de manière plus importante à l'écriture des paroles des chansons à partir de Ruth is Stranger Than Richard. Au cours de ses deux derniers entretiens, Robert Wyatt raconte son terrible accident en 73 qui le laisse paraplégique, ainsi que sa longue hospitalisation. Période d'interrogation et de profonde remise en question qui sera suivie d'une renaissance musicale avec l'enregistrement en 74 de l'album solo Rock Bottom, produit par Nick Mason, des Pink Floyd. Je ne suis pas nostalgique du passé. Cela me permet simplement de continuer à travailler. Politiquement engagé, soutien aux grèves qui ont ponctué le passage de Margaret Thatcher, au décolonial, le Timor, la Palestine, avec un disque phare de cette période, Nothing Can Stop Us. Membre du Parti communiste, anglais, seule manière pour lui de s'opposer sérieusement à l'establishment et au monde monoculturel proposé par Hollywood ou Washington. Robert Wyatt poursuit ses explorations musicales, bidouillant et triturant les environnements sonores à l'aide des machines et des boîtes à rythme, travaillant à l'instinct, comme un animal. Je rêve qu'un jour les sons qui sont dans ma tête arriveront directement sur une bande magnétique, confie le musicien. Et ce n'est pas une autre définition de l'intelligence artificielle. C'est quand même un peu plus complexe. Bonne suite, Alfreda et Robert. 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
3: Bonsoir à toutes, bonsoir à tous, bienvenue dans cette foire des ténèbres. Bienvenue sur 92.2 FM, sur canalsud.net pour la version stream. Bonsoir à toutes, bonsoir à tous. Vous êtes bien dans la... Oula, on va baisser le fond sonore. Vous êtes bien dans la foire des ténèbres. Les attractions sont en train d'être installées et nous sommes arrivés au son d'un Siamo Tutti Antifascisti, chant antifasciste des années 20 italien, qui s'était levé en même temps que le régime de Mussolini apparaissait. Chant qui revient dans nombre de... manifestations et chants que l'on entend aussi dans les manifestations queer qui se l'approprient comme chant antifasciste queer en voyant la concordance des luttes véritablement d'actualité. Et c'est un chant que j'ai entendu à l'occasion du dernier Drag and Roll qui avait lieu le samedi 18 avril dernier à l'Engrenage. Et au cours duquel, très excellente soirée qui donnait l'occasion de voir à la fois des shows drag et à la fois des concerts de punk hardcore. Et en l'occurrence, les King Kong Meufs qui seront en tête des groupes que nous allons diffuser ce soir. Après avoir entendu Krav Boka, j'ai parlé du Siamo Tutti, je n'ai pas dit que c'était Krav Boka qui interprétait cette introduction. Krav Boka, groupe toulousain multiculturel qui a sorti Drapeau Noir en 2026 et ce Siamo Tutti sur cet album sorti il y a quelques mois de cela. À l'affiche de ce Drag and Roll, il y avait les King Kong Meufs, groupe de Montreuil qui existe depuis 2022 et qui ont fait un concert tête d'affiche absolument incroyable, carré de chez carré avec une énergie folle et en même temps on sentait une mise en place et un rodage absolument exceptionnel qui donnait un concert extrêmement percutant. Voilà, ça faisait très très très très longtemps que je n'avais pas été impressionné par un concert et que j'avais pas pris autant de plaisir à assister à un concert comme ça. Il y avait aussi un public qui réagissait très très bien, c'est peu de le dire, à l'Engrenage qui se trouve à Balma. On va entendre un extrait de leur premier clip, tout simplement, qui s'appelle Kamikaze Étincelle. Et on revient tout de suite après cette mise en lumière de ce chapiteau.
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Et voilà, c'était les King Kong Meuf qui sont arrivés très très fort avec cette étincelle qui permet de donner l'énergie, une énergie parfaite pour parler ce soir d'une émission. J'aurais dû le dire, mais j'avais trop envie de lancer ce morceau d'une émission qui sera consacrée à l'actualité des concerts dans un premier temps, et ensuite à l'actualité musicale de ces premiers mois de 2026. Et donc on va continuer après être passé par ce concert du 18 avril à l'Engrenage, avec un concert de Grandmaz Ashes, qui est un groupe, alors j'avais compris basé sur Bordeaux, mais apparemment plutôt originaire de Paris, un trio qui fait dans le stoner rock, tendance grungy, extrêmement énergique. Voilà, un peu sludge quand même sur l'orchestration quand même. Et Grandmaz Ashes qui a sorti un bruxisme cette année, très très efficace aussi, très varié. Voilà, c'est clairement une des sorties de l'année, et on est très très content qu'elles arrivent à Toulouse. Elles font une grande tournée puisqu'elles vont passer par Auch aussi avec Sun qui, elle, a son propre concert à Toulouse organisé par Noizer. Et donc les Grandmaz Ashes qui seront le 30 mai au Métronome. Ça part très très vite, donc on ne peut que vous recommander de prendre votre place, et on va s'écouter un extrait de ce bruxisme qui s'appelle Dormant, justement.

Grandma's Ashes avec, avec un extrait de Bruxisme Kill. En fait, le dernier, le titre de clôture de cet album, le titre Dormant, celui qui a le plus de contraste, hein, je ne sais pas si ça se veut être une annonce de ce qui arrivera ensuite, mais en tout cas, c'est une sacrée claque que de terminer cet album avec ce titre-là, qui est beaucoup plus sur la première, le morceau est vraiment découpé en deux parties, vous l'avez entendu, la partie la plus claire. La plus douce, la plus mélodique, ressemble un petit peu plus à l'ambiance de cet album si vous ne vous y êtes pas encore attaché. On va continuer dans l'exploration musicale de ce mois de mai en arrivant sur une date au Bikini qui est le 12 mai avec le groupe Tina Riwen qui est un groupe de musique touareg originaire de Tessalit et Tamsaret. Voilà, c'est la musique Assouf, voilà, qui se dit bon, musique du monde, mais on dit aussi du blues du désert, des desert blues. Et j'ai découvert un titre dans l'exploration de la carrière de Mark Lanegan, dont on a parlé il y a 15 jours. Eh bien, Mark Lanegan a fait un featuring sur le titre Nanuflet, que l'on va entendre maintenant, et qui permettra d'illustrer cette date au Bikini. Voilà, un blues du désert très perché, mais... qui ne détonne pas et voilà qui est très très agréable, vous allez le découvrir par vous-même.

Catherine Mark Lanegan. Est-ce que je m'entends un petit peu mieux là? Voilà. Voilà, Tinari Owen featuring, oulala, featuring Mark Lanegan. On peut le laisser comme ça, le fond sonore. Et on va enchaîner avec un Agile Pussy, avec un extrait du Live at Resurrection. Pourquoi? Eh bien parce que ils sont le 5 mai au Chorus avec Go Motherfucker Go. Et voilà, comme ils le disent, c'est un live au Resurrection Fest, Agile Pussy, qui fait une tournée de 9 dates en France. Pour illustrer un futur EP qui sortira le 22 mai prochain. C'est pas encore fait, voilà, le 22 mai prochain. 9 dates qui, voilà, pour l'EP qui s'appellera 10 Inches of Pussy Season 1.

Nigel Poussy, tout simplement Nigel Poussy qui va être au Chorus, un bar qui se trouve au Fer à Cheval, donc on est en rive gauche de la Garonne, qu'on vous recommande. Voilà, c'est la semaine est riche en concert, parce que le lendemain il y a Madball le 6, organisé au Métronome par Noiser. Donc la semaine est riche en concerts, mais voilà, c'est toujours un plaisir de retrouver les Nigel Poussy, notamment pour interpréter ce titre Go Motherfucker Go que l'on vient d'entendre en version live. Et à partir de maintenant, on va arriver dans l'illustration de l'actualité des disques, plutôt, avec la sortie d'un Green Carnation. Green Carnation, Green Carnation que je ne connaissais pas véritablement avant de me pencher sur la trilogie qui est en train de sortir, qui était un groupe des années 2000 qui fait du prog metal, mais tendance death metal au départ, doom beaucoup plus aujourd'hui avec des tendances goth. Voilà, un mélange un petit peu de tout ça. C'est sûr que c'est plutôt la tendance progressive qu'on va retenir, avec des passages bien sûr très planants, couplés avec les origines des membres du groupe, hein. Ils étaient dans Emperor et ça s'entend quand même. Et c'est assez intéressant de... Alors, je connais très mal leur discographie. Ils ont sorti 7 albums depuis 2000. Ce qui est intéressant, je me suis vraiment attaché à leur album en 2025, qui s'appelle le Dark Poem Part 1, The Shores of Melancholia. Et avec la sortie de Dark Poem Part 2, Sanguis, qui vient de se faire, ils ont décidé de sortir une trilogie autour de la vie d'Ophélie, que l'on connaît dans le personnage d'Hamlet, et en particulier l'évocation qui en est faite avec le poème d'Arthur Rimbaud sur le personnage d'Ophélie. Et donc ils ont décidé d'écrire une trilogie sur ce personnage. Le premier étant la mélancolie, c'est les émotions qu'elle ressent et la fin tragique qu'elle a connue. Le deuxième revient plutôt sur sa jeunesse et sur son enfance. Donc c'est assez intéressant de prolonger un petit peu qui aurait pu être Ophélie et de s'intéresser à toute sa vie. Donc on verra ce que donnera le part 3. Mais en tous les cas, Green Carnation nous fait véritablement voyager. Je ne suis pas un grand amateur de métal progressif, mais je suis extrêmement impressionné par la richesse. Deux albums en si peu de temps. Le premier m'avait déjà véritablement impressionné, encore une fois, par ses alternances avec ces petits relents gothiques, hein, qui vont très bien à la mélancolie qui se dégageait du premier. Le second est peut-être un petit peu plus tranché, un petit peu plus froid, peut-être pas un peu plus naïf, mais il est clair qu'en s'intéressant à la genèse de l'histoire et du personnage, quelque chose d'un peu plus pur qui se dégage de ce part-tout que vous allez découvrir avec I Am Time, extrait de ce Dark Poem 2 Sanguis.

Reincarnation avec I Am Time, extrait de Dark Poem Part 2, Sanguis, ça c'est le titre de ce disque. Encore une fois, une pochette sublime, je vous recommande vraiment. C'est cette voix en effet proche de Asia, c'est très étonnant de le dire, mais elle est vraiment, vraiment prenante. On change de registre totalement pour une très grande sortie, très attendue cette année, qui est le nouvel album de Hell Reaper. Hell Reaper, one man band, comme on dit, un groupe d'un seul homme de black speed metal écossais, puisque James McBain est le chanteur, guitariste, multi-instrumentiste est écossais. Il a sorti, deux albums, Warlock Grim and Wizard Hags, c'était en 2023. La surprise était grande et le coup de cœur total pour ce mélange en effet de rock and roll speed, de heavy speed avec des touches black et notamment le chant, ce black and roll que l'on adore. Et on lui a posé la question, est-ce que toi ou Nightmare, quel est le plus rapide des deux? Il a dit, je pense que c'est quand même moi. Donc il y a une petite course à la vitesse sur ce disque qui s'appelle Coronac, qui s'est concentré, alors qui terriblement dans le prolongement du précédent album qui a cartonné. Donc il y a un petit peu un appel du public et il s'en cache pas de dire qu'il a voulu aussi prolonger l'expérience parce que ça avait très très bien marché, mais beaucoup plus centré sur la mythologie, sur les histoires de l'Écosse. Voilà, tous les titres sont autour de ces mythes et sombres histoires écossaises, avec encore une fois une pochette magnifique qui prolonge l'expérience du premier. Je pense qu'il y a moins la surprise, mais toujours le même plaisir à découvrir Hell Reaper, et vous l'allez entendre en particulier sur ce morceau qui s'appelle Mortar Shine, extrait de Coronac. La lande écossaise s'ouvre à nous. Hell Reaper est là pour la faucher.

C'était, eh bien, Hell Reaper tout simplement avec Mortarshine, extrait de Coronach. Voilà, vous l'avez entendu. Il y a quand même des variations dans le propos. Le premier était pied au plancher, un petit peu dans la concurrence avec Nightmare, l'autre groupe de black and roll du moment. C'est vrai que là, le côté speed redescend d'un cran. Ça met de la diversité, ça met de la richesse, ça permet de compenser la perte de surprise et ça montre quand même une évolution. Donc c'est voilà, c'est un des excellents albums de cette année, c'est certain. Coup de cœur, et c'est souvent au centre de l'émission que je place mon ultime coup de cœur, et eh bien c'est le groupe The Neptune Power Federation. Voilà, j'avais découvert ce groupe australien qui fait, c'est difficile à dire, hein, il y a une base de hard rock, c'est indéniable, mais un côté opératique dans la voix qui donne une toute autre dimension. C'est vrai qu'ils ont une grande prêtresse au chant qui, lorsqu'elle se met à faire des chœurs, s'éloigne de la batterie très rock australien. Et avec des twin guitares qui se la jouent Thin Lizzy, ça donne un mélange absolument incroyable. Je l'avais découvert avec Memoir of a Rat Queen, et c'était grâce à mes amis de Scream for Me Toulouse. Le Démon de l'amour, l'album suivant, est clairement un de mes albums au grand panthéon du hard rock, mais aussi parce que cet album se voulait en effet beaucoup plus dans la lignée de Queen, hein, voilà, avec une autre dimension que du simple hard rock. Et puis ils ont décidé de revenir à l'essentiel avec un album de reprise qui leur a permis d'enchaîner avec Goodnight My Children, et arrive aujourd'hui Mondo Tomorrow, qui vient tout juste sortir et qui, voilà, se remet sur les rails traditionnels d'un hard rock australien avec cette grande prêtresse voilà, qui dévaste tout sur son passage, vous allez l'entendre. Et ils en ont profité, ils viennent très bientôt en Europe, ils en ont profité aussi pour ressortir leur premier album qui s'appelle Mano a Satano, qui n'était justement pas chanté, qui était chanté par un gars. Et c'était le premier album avant l'arrivée de cette chanteuse. Et donc là, ils ont changé la pochette, hein. Le guitariste est un grand illustrateur et il a justement mis la nouvelle chanteuse dans ce Mano, donc ce bras de fer avec Satan. Donc Mano a Satano Redux, et donc on va s'enchaîner ces deux sorties qui arrivent coup sur coup en moins d'un mois. Un extrait de Mondo Tomorrow, qui est le nouvel album, avec le titre And the Bones Decay, et ensuite un extrait de Mano a Satano qui s'appelle Be It Demon, et on voit comment elle s'est réappropriée cet album de manière absolument incroyable. The Neptune Power Federation.

The Neptune Power Federation, avec un extrait tout d'abord de Mondo Tomorrow, c'était And the Bone Decay, et ensuite le Be Demon, extrait de Manowar Satano Redux, la réédition de leur tout premier album, avec cette chanteuse, vous l'avez remarqué, cette grande prêtresse qui porte des coiffes absolument incroyables sur scène. Je rêve de la voir un jour débarquer dans le sud de la France. Il se cantonne en général à une seule date française et se concentre plutôt sur l'Europe de l'Est et l'Europe du Nord, malheureusement. Nous allons continuer, deux salles, deux ambiances. Nous allons arriver avec un groupe qui s'appelle Maloryu, que j'ai découvert à l'occasion de la sortie de leur troisième album, qui est sorti il y a quelques semaines de ça, qui s'appelle The Third Nail, groupe sicilien, italien. Et voilà, quand je vois black metal italien, je suis toujours forcément attiré, j'ai envie de poser une oreille dessus, et bien m'en a fait, puisque c'est une très belle découverte pour moi. Pour ceux qui le connaissaient, tant mieux. Ils sont basés maintenant à Londres, donc ils sont passés à la langue anglaise, mais il y a véritablement cette ambiance sicilienne qui pèse sur leurs différentes sorties, leurs différents disques, et on le ressent encore sur The Third Nail. On a l'impression d'être dans des catacombes de rites sataniques au fin fond de l'Italie, sachant que Maloryu signifie mauvais présage en sicilien. Je pense que vous comprendrez tout ce qui peut entourer le groupe et ce qu'ils mettent dans leur musique. Et vous allez l'entendre sur un extrait de Third Nail avec le titre The Satanic Witch.

Jusqu'au bout, ce Malory You que vous entendez, qui termine véritablement rite occulte, on l'a dit, au fond d'une cave de Sicile, pour un extrait de Sir Nail de Malory You, groupe de black sicilien. Et on va continuer en changeant encore une fois d'ambiance. J'apprécie l'alternance des styles. On va arriver avec le groupe Fungus. Fungus qui est un groupe canadien. J'aurais dit québécois, mais apparemment il y a des anglophones qui sont quand même dans le groupe. Groupe qui fait dans le... J'allais dire dans le stoner, mais en tout cas qui revient plutôt sur les origines d'un hard entre Deep Purple et du Black Sabbath en termes de rythme, voire même du Earth, hein, après Black Sabbath, et qui sort son troisième album, Emerald Dream, sublime pochette, sur lequel c'est une véritable découverte d'entendre ces sonorités 70s remises au goût du jour de manière assez originale, voilà, originale dans le sens où c'est l'approche qu'ils ont peut ressembler à celle de beaucoup d'autres en ce moment, mais la tonalité qu'ils y mettent et puis les compos sont particulièrement réussis. Donc je vous recommande ce Fungus, ce groupe québécois, canadien, et on va écouter un extrait d'Emerald Dream avec le titre Pyre of Love.

Fungus, voilà, jusqu'au bout. Alors, c'est vrai qu'on peut repasser sur le côté originalité. Je reviens là-dessus. Mais bon, la voix rauque, pas très mélodique, apporte un peu de, voilà, un peu de fraîcheur quand même. Et voilà, c'est vraiment un coup de cœur que ce Emerald Dream par le groupe Fungus. Et on va vous apporter encore de la fraîcheur avec la sortie d'un premier album du groupe Chariots Overdrive, qui est un groupe d'Atlanta, en Géorgie. Et qui a la particularité d'être composé de membres qui sont entièrement d'origine chinoise et qui font dans un heavy metal traditionnel dans la veine de la New Wave of British Heavy Metal. Ils se placent en position de gardien du temple avec cette fraîcheur, cette jeunesse qui leur fait dire que rien ne peut les arrêter et qu'ils n'ont aucun scrupule à mettre le pied au plancher et à faire des compos hyper accrocheuses. C'est véritablement ce qui ressort de toutes les sorties du même genre. Que vous pouvez trouver d'ailleurs sur une chaîne YouTube qui parle de cette true wave of British heavy metal. Ici, clairement, voilà, c'est cette originalité, cette fraîcheur dans les compos, dans les accroches, dans la volonté de faire court, d'aller à l'essentiel. Et c'est ce que vous trouvez sur The End of Antiquity avec un très très beau visuel. Vraiment, ça donne envie de les voir en concert pour défendre cet album. Et ça donne surtout envie de voir d'autres sorties. On sait pas combien d'années ils ont peaufiné le truc, mais véritablement on sent qu'ils se sont pas ils ont dû répéter un certain nombre de fois pour arriver à ce niveau de vitesse de composition, de richesse des solis notamment. Vous allez l'entendre avec le titre Nomadic Wayfarer.

Et jusqu'au bout, j'aime qu'il soit capable de mettre un solo, même à la fin du morceau, on s'en fout complètement. Pour ce groupe, Chariots Overdrive, pardon, Chariots Overdrive, qui a sorti The End of Antiquity avec le titre Nomadic Wayfarer qu'on vient d'entendre, sorti il y a quelques semaines de cela, que je vous recommande fortement si vous aimez ce style de musique. Et on va redescendre tout doucement avant que la fête remballe. On va terminer le chapiteau avec un coup de cœur encore musical. Je l'attendais forcément cet album, c'est l'album de The Claypool Lennon Delirium. C'est le super-héros de Les Claypool, bassiste chanteur de Primus, et Sean Lennon, le fils de John Lennon, qui sort son troisième album. Leur précédent album, South of Reality, sorti en 2019, avait été album de l'année, hein, tout simplement. Ici, The Great Parrot Hawks and the Golden Egg of Empathy, qui vient de sortir, mais à l'instant même, puisqu'il est sorti il y a à peine quelques jours, eh bien, m'a moins convaincu parce qu'il y a, je trouve, moins d'unité de composition, moins de fusion de style entre justement Sean Lennon et Les Claypool. On sent un petit peu plus les ambiances, les influences de chacun suivant les morceaux. Donc, si on reconnaît, je dirais, qui a composé le morceau, on a l'impression d'entendre des morceaux de Les Claypool, chanté par Sean Lennon, et on a l'impression d'entendre des morceaux de Sean Lennon avec une basse un peu ronflante de Les Claypool. Donc je trouve que ça fonctionne un tout petit peu moins bien, mais ça reste une expérience assez incroyable, un véritable délire que ce Claypool Lennon Delirium. Donc je ne peux que recommander, même si je vous invite à écouter ensuite South of Reality qui est sorti en 2019. Quand même un coup de cœur sur cet album qui est le titre Meat Machines, qui fait l'objet d'un clip. Hein, c'est clippé en cartoon de manière assez délirante. Hein, voilà, on ne peut pas dire mieux. Donc on sent qu'il y a une volonté commerciale un petit peu plus importante, mais peut-être je trouve un peu moins de préparation. Voilà, ils l'ont fait moins caché cet album, et donc un peu plus exposé, un peu plus à chacun arrive avec ses morceaux, et puis il faut vite enregistrer. Donc c'est un peu ce qui ressort de l'impression de cet album. Pour autant, vous allez vous régaler, écouter ce Meat Machines et cette voix de Sean Lennon si proche de celle de son père. Voilà, ça reste un véritable coup de cœur pour cette année.

Alors, ce n'était pas du tout le Lennon Delirium Experience que l'on vient d'entendre. Il y a eu une petite inversion de titre et en l'occurrence, c'était un délire de bassiste qu'il y a eu entre nos amis Robert Trujillo et donc je m'étais gardé de côté. Robert Trujillo et Les Claypool. Donc c'était on va dire une très belle expérience. Ça aurait dû être l'instrumental de ce soir et on aurait dû terminer par ça. Et bon, écoutez, ça vous fait un titre en plus à écouter parce que je ne peux pas m'empêcher, vu l'heure, de vous passer quand même le Claypool Lennon avec le titre Meat Machine, qu'il faut juste que je prenne le temps de caler très délicatement. Vous voyez, j'étais tellement bercé par ce morceau qui est extrêmement prenant quand même, que je n'avais pas pensé à m'apercevoir que nous étions sur un cours instrumental et que c'était absolument pas ça. Et voilà. Donc on va arriver sur ce The Claypool Lennon Delirium avec le Meat Machine qui va démarrer dans quelques secondes à peine. Le voici qui arrive, Meat Machines. Non, pas tout de suite. Voilà. C'est. Je vais le caler. Le voici. Le voici.

The Claypool Lennon Delirium est le titre Meat Machines qui vient tout simplement nous apporter la vision d'un monde où les hommes ne deviennent que des machines à viande. Et avec un très beau clip animé par Cage Claypool, donc on peut se douter que c'est le fils de Les Claypool, qui nous montre qu'on a les yeux baissés, entourés de machines à déambuler dans la ville, et ça fonctionne très très bien avec cette voix de Sean Lennon, voilà, pour un extrait de The Great Parrot Ox and the Golden Egg of Empathy. Je vous ai dit, c'est sorti il y a quelques jours, en l'occurrence, c'est sorti le 1er mai, donc sorti il y a 48 heures. On va terminer, la fête remballe sur un instrumental. Et encore une fois, pour illustrer une actualité concert, c'est Noizer qui organise le 20 mai prochain un concert au Rex avec le groupe Earthless qui est en concert, qui est en tournée européenne avec le groupe The Sword, entre la date parisienne la veille et la date espagnole le lendemain avec The Sword. Et bien Earthless s'offre une petite date supplémentaire. Noizer a réussi à les faire venir et on a bien de la chance pour ce trio britannique de San Diego, de stoner instrumental, psyché rock instrumental. Alors ils n'ont pas forcément envie qu'on les associe à la scène stoner parce que ils s'éloignent de la prise de cannabis et ils veulent pas du tout être associés à cela. Ils disent qu'ils préfèrent boire du iced tea en l'occurrence, voilà pourquoi ils préfèrent parler de psyché ou de blues rock ou d'occulte rock. Voilà, occulte rock, pourquoi on peut le citer pour ce titre qu'on va entendre, que c'est Uluru Rock? Eh bien parce que c'est le rock du mont Uluru qui se trouve au milieu de l'Australie, montagne sacrée qui fait partie de la cosmogonie aborigène, à la fois comme un dieu et un lieu occulte et culte très important. Et je pense que ça va être une des thématiques de la soirée finalement, que l'on va retrouver ces différents cultes occultes qui ont traversé tous les morceaux qui nous ont accompagnés. Une envie d'au-delà ou de se tourner vers une certaine inspiration loin de notre quotidien, car on a commencé avec les Krav Boka qui nous ont expliqué que il est important d'être tous vigilants face au fascisme. On parle plus de montée du fascisme parce qu'on est sur ce fascisme ordinaire de la vie du quotidien qui devient peut-être tellement anodin qu'on s'en inquiète plus et on se fait dévorer par ça. Et on va terminer par la citation du Joker. C'est Frank Pavlov qui, dans Matin Brun, aurait pu dire, a dit tout simplement, on aurait dû dire non, résister davantage, mais comment ? Ça va si vite, il y a le boulot, les soucis de tous les jours, les autres aussi baissent les bras pour être tranquilles, non ?

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2: Quelques notes de la fantaisiste Louise Bourgeois afin d'accueillir nos deux invités, Odélie et Yann de la CAF Poésie, afin de présenter l'été musical qui se déroulera du 13 juillet jusqu'au...
3: J'ai perdu mon jusqu'au 24 août.
2: Jusqu'au 24 août, voilà, merci. Le pire, c'est que je l'ai noté. Bonjour à tous les deux, merci d'être présents et présentes.
3: Bonjour.
4: Bonjour.
2: Donc cet été, c'est vraiment très fourni votre programmation, je trouve.
3: Oui.
2: Il y a beaucoup, beaucoup d'artistes invités, en sachant qu'il y a trois grands axes, si je pourrais dire. Ceux qui restent un soir, ceux qui ont une carte blanche qui restent en général deux ou trois soirs, et ensuite ce que vous faites depuis plusieurs années, un été à la croisée des parcs. Ça, c'est dans le parc des Merlettes. Pardon, je touche le micro, il ne faut pas le faire. Voilà.
3: Oui.
2: Peut-être si vous souhaitez, nous allons commencer peut-être par ce qui est un été à la croisée des parcs, puisque l'après-midi, il y a aussi des activités.
4: C'est un temps fort.
2: Oui, j'imagine que c'est tout un travail aussi sur le quartier, peut-être. Et puis, c'est un rendez-vous que vous avez maintenant depuis quelques années.
3: Oui, c'est vrai, on peut commencer par là. Depuis le Covid, depuis 2020, en 2020, on avait été contacté par une association, Partage Faourette, avec laquelle on travaille depuis bientôt 15 ans. Pour imaginer des concerts sur le quartier de Bagatelle, puisqu'il s'était rendu compte que, à cause du Covid, les habitants du quartier ne seraient pas retournés en Algérie, notamment, qu'ils allaient être sur site et qu'il fallait les occuper, sinon l'été allait être catastrophique pour eux. Et donc, ils nous ont demandé de nous installer dans un parc, le parc des Merlettes, où on a commencé à faire quelques concerts. C'était dans l'après-midi, on n'avait pas du tout pensé à la chaleur et tout. L'année d'après, on a organisé, malheureusement, si je puis dire, un des derniers concerts d'Effet Mousté. Il y avait encore Françoise Chapuis avec Rita Macedo. Et là, on avait fait le concert, c'était la clôture de l'été de la Cave Poésie, c'était fin août, et on avait fait ça à 21h. Et le parc était devenu magnifique.
2: J'imagine.
3: La nuit. On avait éclairé quelques arbres et ça nous a conforté dans l'idée de s'installer dans ce parc, mais plutôt le soir. Il y a eu beaucoup de monde. Et depuis, on a pris l'habitude. Alors, autour de ce rendez-vous, c'est structuré d'autres associations, d'autres parcs. Donc, ça s'appelle maintenant l'été à la croisée des parcs. Ce sont trois parcs du côté de Bagatelle. Il y a le Petit Bois, il y a le parc de la Faourette et le parc de Merlettes. Alors, malheureusement, ce week-end, le parc de la Faourette s'est annulé à cause de la canicule. De la chaleur, mais on espère nous le maintenir jeudi, vendredi et samedi prochain. Donc le au parc des Merlettes, si vous voulez vous y rendre, c'est le L4. Il faut vous arrêter à l'arrêt Touraine à côté de la MJC Prévert et vous êtes directement au parc.
2: D'accord, mais il y a aussi tout un, comment dire, des activités l'après-midi, enfin il y a tout un travail sur le quartier, quoi. Enfin, des rendez-vous comme ça, divers et variés.
3: En fait, on n'investit pas le parc tout seul, on investit avec plein d'autres associations. Donc il y a la MJC Prévert, il y a l'association Ludimonde qui effectivement va proposer des jeux pour enfants, des jeux du monde sur les trois jours. Nous, avec Partage Faourette, Partage 31 maintenant, on va proposer des ateliers cuisine.
2: On ça aussi, ça devient récurrent.
3: Ouais.
2: Vous allez utiliser la grosse...
3: La marmite norvégienne.
2: Voilà,
3: pour cuisiner un couscous.
2: Ce qui est
3: tout à fait logique d'utiliser un plat norvégien pour faire un couscous maghrébin.
2: C'est la rencontre des différentes nationalités, c'est
3: bien. Complètement.
2: Des différents univers.
3: En fait, ça fait depuis trois mois que Luca Francisco, qui est le médiateur à la CAF Poésie, va... à la Toguna, qui est un salon de thé qui est juste à côté du parc des Merlettes, qui est géré par Partage 31, pour récolter des paroles d'habitantes surtout, je devrais dire, autour du couscous.
2: D'accord.
3: Donc couscous de poisson,
2: avec chacun sa formule,
3: couscous algérien, tunisien, couscous sucré, etc.
2: D'accord.
3: Et l'idée, c'est de proposer aux gens qui le souhaitent, le vendredi 24, d'apprendre le matin à faire la graine, donc carrément la semoule elle-même.
2: Oui, oui.
3: Et on va la préparer, on va la faire sécher, et le samedi, on prépare un couscous.
2: D'accord.
3: Pour le manger sur les coups de 19h. Donc, est-ce qu'on a dit 20h, je crois, je ne sais plus. Enfin, voilà. Effectivement, pour nous, oui, voilà, c'est à 19h. Pour nous, vraiment, la cuisine, c'est un élément convivial absolument fondamental qui amène de la poésie. Hein. Il y a René Char qui a écrit cette phrase magnifique. À tous les repas pris en commun, nous invitons la liberté. La place reste vide, mais le couvert est mis.
2: C'est ce qui est affiché à l'entrée de la cave.
3: Oui, on a mis ça effectivement à l'entrée de la cave.
2: Sur la grande porte.
3: Ça résume bien cette importance du fait culinaire. C'est pas rien de manger ensemble.
2: Ah oui.
3: Et donc voilà, la cave poésie, c'est aussi un lieu d'éducation populaire. Mmh. Donc, on essaye de travailler la question du vivre ensemble.
2: Mmh. D'accord. Et voilà. Puisque, est-ce qu'il y aura là la personne avec qui vous aviez fait des performances culinaires?
3: Non.
2: Non, d'accord.
3: Étienne Baboulène.
2: Oui.
3: Non, il ne sera pas là. Là, c'est vraiment quelque chose qu'on a inventé nous-mêmes.
2: D'accord. Donc, avec les personnes du quartier.
3: Exactement.
2: J'imagine, chacun, chacune, amenant son savoir-faire.
3: Exactement. L'année dernière, on avait fait des ateliers couture pour créer ce fameux coussin.
2: Oui.
3: Et là, maintenant, voilà, c'est prêt. On l'a déjà utilisé 2-3 fois. Donc là, on fera un couscous.
2: Vous pouvez, pour les gens qui ne savent pas ce que c'est, le principe de la...
3: Oui,
2: norvégienne.
3: En fait, c'est un duvet dans lequel on met un plat qui est déjà chaud, mais qui est encore en cuisson. On le met dans le duvet et le duvet va garder la chaleur et ça va cuire à chaleur tombante. Donc, par exemple, pour cuire des lentilles, pour cuire un pot-au-feu, vous portez à ébullition, vous cuisez ça un quart d'heure, 20 minutes maximum à ébullition. Vous fermez bien votre plat, soit c'est un plat à pression, soit c'est une grosse cocotte. Quoi. Vous mettez en tout cas un couvercle qui ferme. Et vous le mettez dans le duvet. Donc nous, on a créé un accessoire particulier qui est fait avec de la plume, avec des vieux duvets. Mais vous pouvez à la maison, si vous avez un duvet de montagne, ça fonctionne. Si vous avez des vieux pulls, ça fonctionne. Si vous avez un sac, une glacière, la glacière, elle est là pour tenir le froid, mais elle peut aussi tenir le chaud. Donc vous pouvez l'utiliser. Enfin, il n'y a pas forcément besoin d'acheter des choses pour se fabriquer une armure norvégienne.
2: Oui, oui, d'accord.
3: Voilà, et c'est une méthode de cuisson qui est utile pour l'économie d'énergie, puisqu'on économise soit l'électricité, soit le gaz.
2: Oui.
3: Et c'est aussi pour avoir de meilleurs aliments, puisque voilà, ça cuit à cuisson tombante, donc ça respecte les nutriments.
2: Oui.
3: Et ça vous repose, vous, en tant que cuisinier. Parce
2: de
3: ne
2: pas
3: vous...
2: être obligé de touiller.
3: Exactement. Vous n'avez plus d'angoisse de « ça va cramer », non, vous pouvez aller dormir.
2: D'accord, parfait. Dans ça, ça se passera à la croisée des parcs, ça y est. Voilà. Maintenant, nous allons peut-être évoquer la programmation donc, qui commence la semaine prochaine, le 13.
1: Dès lundi.
2: Et oui, ah, mais oui, effectivement, à 20h30, dans la cour. Sauf s'il pleut, vous rentrez, vous faites où?
3: On rentre, mais il ne va pas pleuvoir.
2: Oui, oui, non, mais on ne sait jamais. Quoi.
3: Mais s'il pleut, oui, on est au foyer.
2: Les travaux sont finis?
3: Non, pas encore.
2: D'accord.
3: On est venu vous voir là, mais on a les mains toutes sales et les t-shirts pleins de poussière. On est en train de faire les derniers mètres.
2: D'accord.
3: Avant de la ligne d'arrivée. Les toilettes sont finies. Maintenant, c'est le bar qu'il faut qu'on aboutisse.
2: D'accord.
3: Voilà.
2: Ok. Donc, ça commence le 13 à 20h30. C'est intitulé Bal Foro. Donc, c'est le Brésil qui est à l'honneur.
3: Tout à fait.
2: Avec Trio Olaria. Vous pouvez peut-être en parler. Parce qu'il y a beaucoup...
1: Du coup, ils seront à trois. Donc, Trio Olaria, ça va être effectivement musique brésilienne. C'est l'occasion, de manière générale, la programmation, c'est l'occasion de cheminer avec plein de cultures. On a de la musique brésilienne, on a de la musique algérienne. Voilà, on va partir en Colombie, etc. Donc voilà, là, on commence par le bal brésilien. Et du coup, on va avoir Corentin Restif à l'accordéon, qui est aussi bien connu de la CAF, parce qu'il est aussi très moteur de notre événement, les 24 heures de l'accordéon. Et voilà, il sera accompagné de Berta Busto avec l'instrument de la Zabumba, donc ça va être de la percussion, et Leonardo Correa, où là ça va être à la fois du chant et de la rabeca, rabeca qui est du coup un violon traditionnel brésilien.
2: Brésilien, oui.
1: Donc voilà, donc c'est aussi l'occasion de voir peut-être des instruments qu'on n'a pas l'habitude aussi de voir.
2: Et qu'il a une sonorité un peu différente du violon classique.
1: Oui.
2: Parce que je sais comment celui qui organise...
3: Le festival au combien ?
2: Oui. Non. Ce qui se passe au Pont des Demoiselles le fin mai. Si, si, il y a...
3: D'accord.
2: Il y a, ouais, y a un mini-festival de musique brésilienne, de foro. Okay. Et donc, je le reçois tous les ans. Et une fois, il y avait un musicien, un violoniste avec le violon. Voilà. Mmh. Ouais. Mmh. Donc, il est différent.
3: Oui, effectivement, cette année, pour les spectateurs, spectatrices qui sont un peu habitués à la CAFPO, bon, l'année dernière, on avait
2: c'était
3: fermé.
2: Un peu compliqué, oui.
3: C'était compliqué, les histoires de sub, tout oui. ça. Mais c'était la première fois depuis 40 ans que le lieu fermait, hein, durant l'été.
2: Oui,
3: c'était
2: effectivement.
3: Quand même pas, c'était grave. C'était important pour nous. Avant, on faisait des concerts du mardi au samedi.
2: Sur une semaine.
3: Sur une semaine. Et là, on a repensé la programmation, notamment en lien avec la Cinémathèque.
2: Oui.
3: La Cinémathèque, ils sont ouverts du mardi au dimanche. Mmh. Donc, nous, on s'est dit qu'on aurait pu ouvrir le lundi une seule date. Comme ça, à partir d'aujourd'hui, à partir du 8 juillet, mmh. jusqu'à fin août, 7 jours sur 7, il y a une des deux cours, rue du Thor, qui va être ouverte. Soit la Cinémathèque, soit la CAFPO, soit les deux.
2: D'accord.
3: Donc, pour construire ça, on s'est dit que tous les lundis, on allait faire un bal.
2: Mm-hmm.
3: Donc, effectivement, ça commence avec le trio Laria dont tu as mm-hmm. parlé au Deli. Et on va avoir comme ça, mm-hmm. bal mexicain,
2: ouais.
3: bal trad, bal contemporain, mm-hmm. avec un super concert qui va clôturer l'été avec la compagnie Astor et la patronne.
2: Mm-hmm.
3: Un spectacle qui s'appelle En bal et vous. Et là, va y avoir les Jackson 5, ABBA, Stevie Wonder, ces choses-là. Donc c'est vraiment danser de
2: côté
3: toutes les manières.
2: Côté très festif et en voyageant.
3: Voilà, et en voyageant. Ça, c'est très important.
2: Dans différents univers musicaux. Et...
3: Oui, parce qu'en fait, la CAF Poésie programme des artistes de Toulouse, mm-hmm. Principalement. C'est des jeunes artistes de Toulouse ou des artistes confirmés toulousains. Et eux travaillent bien, avec... plein de musiciens qui du monde entier et finalement ça rend bien compte du multiculturalisme qu'il y a dans cette ville, des rencontres, des cultures qui se mélangent avec un gros tropisme pour Toulouse vers la, enfin un goût vers l'Amérique latine, donc d'où le foro, d'où le Mexique, d'où le Brésil, mais il y a aussi des artistes vraiment d'autres parties du monde qui viennent. Donc la programmation de la cave est à l'image de ça, et tous les lundis, donc voilà. Vous pouvez le mettre dans votre tête, auditeur, auditrice, vous savez que le lundi soir, il y a un bal à la CAFPO.
1: D'accord. À 20h30.
2: Dans la cour. Voilà.
3: Dans la cour, ouais.
2: Ok. D'accord. Et puisque vous disiez qu'il y avait au moins une cour qui serait ouverte, ou peut-être les deux, vous pouvez justement évoquer ce... forme de partenariat avec la Cinémathèque.
1: Oui. Donc du coup l'idée c'est que dans la semaine, nous on commence le lundi avec notre bal de 20h30, du mardi au vendredi, là nous on reprend aussi à 20h30 avec des concerts, et en deuxième partie de soirée du coup c'est la Cinémathèque qui ouvre aussi sa cour avec grand écran pour une projection cinéma plein air. Donc le lundi ça commence avec nous, du mardi au samedi il y a les deux, et après le dimanche nous on est fermé, mais par contre la Cinémathèque reste ouverte avec ses cinémas plein air, son cinéma plein air. Donc voilà, c'est du lundi au dimanche.
3: Et le public peut avec un billet de la cave aller au cinéma et avoir un tarif réduit, ou alors arriver avec un billet du cinéma, peu importe le si c'est pas le même jour, c'est pas important.
2: Ah oui, d'accord.
3: Vous êtes allé voir un film le mardi, le mercredi
2: vous pouvez
3: venir voir le concert, il y a aucun problème.
2: D'accord.
3: Et venir, voilà, et vous avez un tarif réduit à la CAF Poésie. Donc il y a un échange comme ça, une circulation entre les deux cours, quelque chose de convivial finalement,
2: de
3: colocation de cours, on pourrait dire. Et surtout l'envie de montrer que Toulouse est vivante 7 jours sur 7. Et ça, je pense qu'on est les seuls à le proposer durant l'été, d'avoir juste pour nous décaler cette date de concert. Ça permet de donner vie tout le temps à cette rue.
2: Oui, c'est vrai que la programmation musicale à la CAF Poésie, ça date de très longtemps.
3: Oui, plutôt je vous dirais théâtral, parce que avant, moi je suis arrivé en 2015.
2: Oui.
3: Déjà, il y avait un peu de musique avant, mais avant c'était surtout du théâtre.
2: Oui,
3: peut-être, où René Gouzel donnait les clés du théâtre à des grandes compagnies qui venaient répéter, notamment 3BC Compagnie, etc.
2: Oui. Mais en fait, la cave était ouverte. Quoi.
3: Toujours, voilà, toujours effectivement, complètement.
2: Oui, après, ça a été plus vers la musique.
3: Et puis petit à
2: musique,
3: petit, ça a glissé vers la musique. Ça a glissé vers la musique aussi parce que beaucoup de spectateurs de ces concerts ce sont des touristes. Mmh. Donc, pour eux, il nous fallait une programmation internationale. Oui. Donc, soit ça nous est arrivé de programmer du théâtre, mais c'était sans parole, mmh. notamment avec la compagnie des hommes sensibles, avec le spectacle Bateau, qui était mmh. vraiment magnifique. Mais généralement, c'est de la musique et des artistes du coin mmh. en faisant le pari de la curiosité du touriste.
1: Mmh. Pour l'été, tu mentionnes pour l'été.
3: Ouais, voilà, c'est ça.
1: Et c'est la cinquième fois, finalement, du coup, qu'il y a un été avec une programmation.
3: Non, non, ça fait depuis 2015, oui. depuis, ouais, depuis plus de 10 ans.
1: Ok. Mmh.
2: Mmh. Avec comme ça des artistes, vous dites, oui, de la région, oui. mais aussi qui ont diverses influences. Moi, je me souviens avoir assisté à un concert en langue italienne et même avec des différentes régions, enfin, langues des différentes régions d'Italie.
3: Avec Alberi Sonori, voilà, pense, vous pensez à ça, ouais. Oui, effectivement. Là, on va avoir l'artiste Livia Giaffreda,
2: oui,
3: qui est une artiste italienne, mmh. qui va chanter de la chanson napolitaine, mmh. mais va aller du côté du fado mmh. portugais, va aller vers le choro brésilien, jusqu'au tango argentin. Mmh. Et alors, le lien, évidemment, entre l'Italie et l'Argentine oui. est très fort. Hein,
2: oui, oui.
3: Mais
2: parce
3: elle
2: que
3: va,
2: beaucoup d'Italiens ont immigré. Immigré, bien sûr.
3: Donc elle va aussi mélanger un peu de portugais, un mm-hmm. peu de brésilien. Enfin, oui, c'est vraiment une programmation multiculturelle, joyeuse, festive, de rencontre des peuples.
1: Peut-être et pleine d'accordéons aussi.
3: Petit message. Oui, c'est vrai.
2: Mm. Oui, il y a plusieurs. Il y a aussi un artiste qui revient souvent, si je puis dire, qui joue de la, pas que, mais de la viole de gambe, Joël Stibon. Je l'ai vu, il est dans plusieurs formations, dans plusieurs soirées.
3: Joël, en fait, il a été invité par Pascal Caumont pour une carte blanche à Pascal Caumont. Donc, ils ont monté un duo autour des troubadours. Mmh. Et je voulais que Pascal vienne faire un bal et il ne pouvait pas. Et il m'a conseillé il m'a recommandé Joël. Et c'est vrai que c'est un artiste qu'on suit depuis plusieurs années à la Cave Poésie. Et
2: donc, c'est quelqu'un qui a beaucoup travaillé pour le théâtre, enfin qui a accompagné aussi des compagnies de théâtre, notamment le Théâtre de l'Acte.
3: Oui, ou Christine Serrano avec l'Amnésie Compagnie, tout à fait. Mmh. Avec cet instrument de la Renaissance, la viole de gambe, donc qui est ce violoncelle qu'on tient entre les jambes, hein, les gambes et les jambes. Et on n'a pas encore inventé la pique qui vient permettre de poser l'instrument. Donc il faut croiser les jambes, on le pose entre les jambes et on joue. Ça n'a pas encore les sonorités du violoncelle contemporain, mais peut-être les spectateurs, les auditeurs, les auditrices de Canal Sud se souviennent de Tous les matins du monde, le film sur Marin Marais avec Jean-Pierre Marielle.
2: Ouais.
3: Voilà, ça a vraiment popularisé
2: cet instrument, cet instrument. Et puis Jordi Savall l'a beaucoup aussi développé.
3: Complètement.
2: Il l'a fait connaître et il continue d'ailleurs.
3: Oui, effectivement, Joël Sidbon. Mais oui, c'est une programmation avec des complices de longtemps. Bon, Odélie parlait de Corentin Restif, Rita Macedo, bien évidemment, Pascal Caumont, Jean-Luc Amestog.
2: Oui, qui a été souvent invité.
3: Et puis aussi intergénérationnel. Mm-hmm. Livia Giaffreda, qui vient juste d'arriver à Toulouse, Jean-Luc Amestog, le concert qu'il va venir faire, en fait, c'est la recréation d'un album qu'il a joué au début des années 2000 et qui a fait les grandes heures de la CAFPO à cette époque-là, donc il y a plus de 20 ans. Mmh. Et aujourd'hui, moi, par exemple, je ne l'avais jamais vu, ce concert-là.
2: D'accord.
3: Et c'est une grande joie d'accueillir Jean-Luc Amestog qui reprend en fait un de ses albums qui s'appelle Sur le fil, en trio avec Laurent Guiton au tuba et Gilles Carle à la guitare. C'est vraiment un concert lumineux. Lumineux, et quand j'ai su qu'il le reprenait, il fallait que je lui fasse une place, parce que c'est vraiment super agréable d'entendre cette musique-là. Donc une programmation intergénérationnelle, où on essaye aussi de mettre en avant une programmation, elle n'est pas forcément paritaire, mais en tous les cas, il y a un souci
2: qu'il y ait des artistes
3: de penser à ce que tout le monde ait une place.
2: Mmh, d'accord. Puisque vous parliez de Pascal Caumont, peut-être nous allons l'écouter, puisque c'est un des extraits que j'ai choisi, puisque j'ai fait ça.
3: Magnifique.
2: Et qui est ethno-musicien aussi, voilà, c'est important.
3: Ethno-musicien,
2: oui. Il y avait beaucoup de recherches, il continue d'ailleurs. Si la machine veut bien démarrer. C'est peut-être la chaleur qui fait que...
3: Oui, effectivement. Pascal Caumont, C'est le directeur, enfin c'est un professeur du Conservatoire Occitan de musique traditionnelle, fondateur de Vox Bigueri, et qui travaille à la fois sur l'instrument mais aussi sur les polyphonies. Et c'est vraiment ça qu'on a trouvé qui fait que c'est vraiment un très grand chanteur. Et on accueille régulièrement d'ailleurs les classes du conservatoire avec lesquelles il travaille. On a un projet cette année avec lui autour des troubadours, justement. On va voir si on arrive à le développer avec ses élèves.
4: D'accord. Il chante notamment l'occitan.
5: Oui, j'ai pris un peu de cours. Tu ne m'as pas demandé de morceaux, donc je cherche.
3: On cherche.
4: D'accord. Bon, nous allons continuer la.
3: Ah mais on continue.
4: La programmation. le 20 donc juillet, il y a notamment un bal latino-américain, mais là il y a ce qui m'a interpellé, c'est qu'il y a trois musiciennes.
3: Oui.
4: Le groupe Azahar.
3: Oui, Azahar.
4: Azahar, pardon.
3: Oui, c'est surtout là la carte blanche à Violeta Rarero, qui est une musicienne mexicaine qui va intervenir deux fois cette année, cet été. D'abord avec effectivement Azahar, et puis dans ce trio, il y a une accordéoniste qui s'appelle Agathe Pitarch, qui a fait les grandes heures des 24 heures d'accordéon. Donc peut-être que certaines auditrices qui viennent aux 24 heures connaissent ce nom-là. Avec le trio Laria, on était sur du foro. Là, on remonte un peu vers le nord latino-américain. Il va y avoir des valses péruviennes, des rythmes afro-colombiens et jusqu'au son jarocho mexicain. Voilà, percussion, accordéon, voix, bien sûr, avec effectivement un trio féminin.
4: Où j'en suis. Ensuite, il y aura aussi. Oui, je suis toujours au mois de juillet, j'ai eu peur. D'accord. Norita Macedo, vous en avez parlé tout à l'heure.
3: Tout à
4: donc,
3: fait.
4: Une brésilienne aussi qui est installée à Toulouse maintenant.
3: Oh oui.
4: Depuis un certain temps.
3: C'est la plus la toulousaine, la plus brésilienne ou la brésilienne.
4: La plus toulousaine.
3: Ah oui. Elle devrait avoir la nationalité toulousaine. Si elle ne l'a pas déjà.
4: La double nationalité, vous voulez.
3: Non, la nationalité d'honneur, la citoyenneté d'honneur.
4: La citoyenne d'honneur, oui, d'accord. Ça, c'est, oui, d'accord. C'est peut-être une suggestion à faire. Hein.
3: C'est ça.
4: Ah, monsieur.
3: Oui, on l'aime beaucoup, Rita. Bon, évidemment, avec l'effet mousté, ça faisait longtemps qu'on ne l'avait pas accueillie. Et là, elle va venir avec deux complices, Roby Rohrbacher et puis Lucano Taro. C'est une chanteuse, c'est une accordéoniste. Et là, oui, on va être vraiment dans le Brésil le plus pur. Ça va être un grand, grand plaisir.
4: Après, vous accueillez aussi la reine des aveugles, c'est-à-dire pour Émilie Perrin, qui a toujours un bandeau,
3: de pirate. Son bandeau en dentelle, très beau, effectivement, personnage qu'elle a créé.
4: Oui, que vous avez accueilli souvent à la CAF Poésie.
3: Oui, on l'a accompagnée il y a une dizaine d'années sur la création de son précédent spectacle. Effectivement, c'est un compagnonnage comme ça, des compagnonnages de hasard, et c'est heureux.
4: Et là, dans ses soifs d'adrénaline, ce qu'elle présentera. Et c'est en compagnie de Charlotte Castella, dite Madame le Chat, qui elle joue du violoncelle électrique, du ukulélé, de la guitare, enfin qui est toujours. Mais elle aussi, elle a beaucoup travaillé pour le théâtre.
3: Oui, Charlotte, c'est une comédienne musicienne, effectivement, violoncelle électrique. Donc là, la particularité, c'est qu'il n'y a pas le corps de l'instrument. Il y a juste, en fait, la barre qui tient les cordes.
4: Ah d'accord.
3: Et
4: l'archer.
3: L'archer évidemment. Et puis un câble qui relie, qui vient électrifier tout ça. Là, une envie pour la Reine des Aveugles de travailler sur la question des pirates.
4: Oui.
3: Sur la question de la liberté, des femmes libres, des femmes pirates. Donc Émilie compose des chansons, elle les écrit. Et alors là, elle était en trio, en fait. Pour travailler ça, c'était en trio avec Claude Delrieux à l'accordéon, mais Claude n'était pas disponible. Et elle avait envie de travailler une forme à deux pour voir, voilà, puisque à cause des réalités économiques, les artistes inventent des nouvelles petites formes, sont obligés de s'adapter. Et là, elle va venir essayer de développer son répertoire, de le roder. dans ce duo avec Charlotte Castella.
4: D'accord. Et comment dirais-je, les concerts d'Émilie Perrin, enfin, la Reine des Aveugles,
3: oui,
4: sont toujours, enfin, je trouve, théâtralisés aussi.
3: Oui, tout à fait.
4: C'est un personnage, et puis même la façon dont elle a de se mouvoir sur scène. Enfin,
1: oui. D'ailleurs, elle présente ça comme des chansons à voir.
4: Oui,
1: donc c'est vraiment qu'il y a aussi.
4: À voir et à entendre.
1: Oui, ouais. Voilà.
4: Mmh. D'accord. Ok.
3: Oui, effectivement, Émilie. Dans son spectacle précédent, elle était allée travailler la mise en scène avec Pascal Papini.
4: Oui.
3: Elle était allée chercher des extraits de comédies musicales, notamment L'Homme de la Mancha
4: de
3: que nous on connaît, de Jacques Brel.
4: Jacques Brel.
3: Où elle jouait le rôle d'Aldonza, notamment. Mmh. Donc, elle aime camper des personnages.
4: Mmh.
3: Et effectivement, c'est un peu peut-être sa spécificité, oui, dans le paysage toulousain, mmh, d'être une chanteuse comédienne.
4: Mmh.
3: Une chanteuse qui interprète des personnages.
4: Parce qu'il y a tout un univers, quoi,
3: complètement,
4: qui se dessine sur
3: complètement,
4: scène.
3: Complètement.
4: Ah, d'accord. Alors, tout à l'heure, nous finirons peut-être l'interview avec Soif d'adrénaline d'Émilie Perrin ou La Reine des Aveugles. Voilà. À la fin, tout à l'heure, et nous allons continuer la conversation. Puisqu'après, donc là, nous nous retrouvons au mois d'août, là, avec un bal Pradel, accordéon chromatique, saxophone,
3: Oui, c'est surtout alto, la carte blanche à Michael Vidal, qui est un jeune musicien du côté de l'Aveyron, mmh, qui est le fils de Xavier Vidal, qui est un très très grand musicien de musique trad, qui était avant Pascal Caumont professeur au conservatoire au COMDT. Pascal Caumont après la suite de Xavier Vidal. Et là, Michael vient en duo avec Hervé Capel, qui sera à l'accordéon chromatique. Alors, c'est ça qui est étonnant, c'est que c'est un bal trad, mais au chromatique.
4: Mmh.
3: Alors qu'on a plus l'habitude, baltrade, d'être
1: diatonique.
3: Voilà.
4: Mmh. Oui, d'accord. Donc, une nouvelle approche, on peut dire ça,
3: oui,
4: comme ça.
3: Nouvelle, je sais pas.
4: Pas mais...
3: En tous les cas, l'envie d'aller mélanger les styles.
4: Mmh, différents styles, mmh, mais c'est ce qui est intéressant. Dans la carte blanche à Pascal Caumont, vous en avez parlé.
3: Oui, ah, un peu, ouais. Ben là, on se retrouve avec un Mestoy Trio la semaine du 11 août. Mmh. Bon, j'en ai parlé. Voilà, franchement, je vous recommande ça, auditeurs, auditrices. C'est un album qui est vraiment lumineux. Ça vaut vraiment le coup. Et puis, la semaine du 17 août, on va retrouver Violeta Rarero, mmh, avec un groupe qui s'appelle La Tarasca. Mmh. C'est un duo à la base avec Maxime Junier, donc ça mélange musique mexicaine, musique occitane.
4: Et, oui,
3: et là, la nouveauté, c'est qu'ils sont allés inviter Hervé La Sémillante, qui est un contrebassiste réunionnais.
4: Mmh.
3: Donc, on se balade du côté de l'océan Atlantique, de l'océan Indien. C'est un bal fandango et notamment...
4: Non, là, c'est un grand voyage.
3: Complètement, et notamment Violeta qui va jouer de la mâchoire d'âne. C'est cet instrument à percussion mexicain qui est une véritable mâchoire d'âne, c'est la mandibule en fait, et où il y a encore les dents dans l'os de la gencive, et en tapant en fait sur l'os de la mâchoire, les dents vont bouger, et ça fait un instrument de percussion un peu comme un serpent à sonnette, comme ça.
4: Mm-hmm.
3: C'est vraiment c'est un instrument traditionnel mexicain, c'est très étonnant à voir, et ça fait un son spécifique, une chose comme ça, quoi, voyez. Donc vous pouvez venir voir ça aussi pour découvrir des instruments qu'on ne connaît pas.
4: Non, mais là, ce qui m'inquiète, c'est le pauvre âne, quoi, qui me... Ça me...
3: Oh, ben j'imagine qu'il est mort. Hein.
4: Oui, ça, j'en doute, j'ai bien compris. Mais...
3: A-t-il été sacrifié pour cet instrument?
4: Voilà, ou est-ce que
3: non,
4: c'est quand
3: je pense
4: il
3: que
4: était mort de mort naturelle?
3: De mort naturelle, ça, j'en sais rien, parce qu'il y a des gens qui mangent du saucisson d'âne, mais en tous les cas, l'idée, c'est de que rien ne se perde. Et donc, il y a cet instrument traditionnel
4: qui a été
3: créé, je ne sais pas quand, il faudrait chercher.
4: Depuis très longtemps, j'imagine.
3: Oui, pouf. Vous savez, aujourd'hui, par exemple, sur les asticotières en France, on va mettre des têtes de chevaux qui sont mises dans la nature. Les asticots les nettoient entièrement pour fabriquer une asticotière. Donc, pour fabriquer des asticots, hein, pour la pêche, il faut bien les fabriquer quelque part. Donc, on leur met comme ça des carcasses à
4: disposition.
3: À disposition,
4: oui.
3: Et ben, une fois qu'ils ont
4: fait leur travail,
3: travail, il ne reste plus que les os. Donc là, ben, vous prenez la mandibule du cheval, c'est pareil. Autant que ça serve, c'est le cycle de la vie. Hein.
4: Oui, bref, ça...
3: Tant qu'on ne tue pas l'animal pour ça, il est là. Bon, ben...
4: Oui, on peut voir ça comme ça.
3: Ah ben oui.
4: Oui, oui.
3: Enfin, qu'il ne soit pas mort pour rien.
4: Oui, d'accord. Ok, ok. Non, non, mais je...
3: Enfin, en tous les cas, voilà, c'est un instrument vraiment, oui, vraiment oui. étonnant.
4: Qui fait partie de...
3: De la tradition musicale mexicaine.
4: Oui, oui, oui, ouais, d'accord. Vraiment. Mais c'est lié à une région bien précise ou pas? Ou c'est le Mexique en général?
3: Alors ça, je ne saurais pas vous répondre, d'accord. Mais il faudrait se renseigner. Ouais. Mm. Elle, c'est vraiment le son rarocho. Donc c'est vraiment spécifique au rarocho, à cette musique-là. J'imagine, il faudrait se renseigner.
4: Mm-hmm. Je vais chercher.
3: Ouais.
4: Et j'ai en naviguant dans mon petit programme, enfin dans celui qui est le vôtre, mais que moi j'ai noté, nous avons oublié, mais je crois que c'est en juillet, la musique chabi.
3: Oui.
4: Puisqu'il y a aussi un voyage en Algérie, si je puis dire, d'une certaine manière.
3: Ça, c'est pour l'été à la croisée des parcs. Tous les donc le jeudi, on programme un film d'animation. C'est un ciné plein air en partenariat avec Henri Desbals.
4: C'est le centre culturel.
3: Le centre culturel Henri Desbals. Donc c'est Tempête de boulettes géantes. Oui. Voilà pour les grands et les petits. Le vendredi 24, ce sera Cayeye. C'est un bal colombien. Mmh. Et effectivement, le samedi 25. Pour être en harmonie avec le couscous que nous allons fabriquer, le couscous norvégien, on est allé chercher
4: un ustensile oui norvégien.
3: On va pour être en harmonie avec le couscous, on va inviter un jeune groupe qui fait du chabi à la cave. On a l'habitude beaucoup d'accueillir des groupes de raï.
4: Oui.
3: Là, on va aller vers une autre musique populaire.
4: Oui, puisque chabi, ça veut dire peuple.
3: C'est ça. Donc, et c'est un groupe qui s'appelle Els Nitra. Mmh. Ce sera le samedi à 21h. Donc voilà, n'hésitez pas à venir. Et c'est gratuit. C'est-à-dire que les concerts à la Cave Poésie sont payants. Mm-hmm. Les balles, c'est 10 euros. Sinon, c'est de 7 à 15 euros.
4: Mm-hmm. Oui,
3: et par contre, au Parc des Merlettes, le 23, 24, 25, c'est entièrement gratuit. Même les repas sont gratuits. Donc, il vous suffit de venir, de vous amuser, de profiter de la musique et vous pourrez même manger.
4: D'accord. Okay. Voilà. Okay. Donc, c'est le fait qu'il y ait diverses associations qui se sont... qui ont récolté de l'argent à droite et à gauche, parce que malgré tout... Il faut que les artistes...
3: Non, c'est un soutien. Là, c'est un soutien de la préfecture et de la ville de Toulouse qui se sont rendus compte en
4: Par rapport au travail que les artistes font sur le quartier, c'est ça?
3: Oui, enfin, le travail que nous faisons, en tant que structure, on fait
4: depuis un certain temps.
3: Depuis un certain temps, travail de médiation.
4: De différentes manières, d'ailleurs.
3: Voilà. Et donc, ça, c'est financé comme ça, mais au début, c'était pas financé. On le faisait quand même. Enfin, c'est vraiment une envie de partage.
4: Oui, oui.
3: Une envie de partage et on se retrouve quand même dans un quartier avec des populations qui ne roulent pas sur l'or.
4: Oui.
3: Et si on mettait un menu à 5 ou 7 euros, ça viendrait bloquer.
4: Oui, je comprends.
3: Donc autant travailler la question du partage autour de la cuisine et que ce sera à prix libre. Sans doute, il y aura un chapeau qui va traîner.
4: Oui, d'accord.
3: Mais non, vous venez comme vous êtes et vous venez manger. Et même avant, vous pouvez venir aider à cuisiner.
4: Oui, qu'il n'y a pas d'empêchement d'ordre financier. Pécunier. Oui,
3: exactement.
4: Ok. Bon, mais nous avons fait. Alors peut-être faut-il réserver ou pas pour
3: notre santé mentale, c'est toujours mieux.
4: Pour la cave pot, quoi. Ouais, enfin, voilà. Puisque même si la cour, mais elle est bon, la cour de l'école
3: grande,
4: ferme,
3: mais enfin, jusqu'à un certain point. C'est bien de réserver parce que nous, comme ça, on voit qu'il y a du monde.
4: Oui.
3: Ou alors pour relancer la com, il y a personne, vite, il faut qu'on fasse quelque chose.
4: D'accord.
3: Donc. C'est pour ça que je dis toujours en rigolant un peu, pour notre santé mentale, c'est mieux de réserver, mais vous pouvez venir à la dernière minute, il y aura toujours de la place.
4: D'accord, et donc ne pas oublier aussi ce partenariat avec la Cinémathèque.
3: Complètement.
4: Voilà. Donc ça permet d'avoir le spectacle vivant et puis après à côté le cinéma. Voilà. Et d'ailleurs, si mes souvenirs sont bons, les deux numéros, la Cave Poésie et la Cinémathèque, ça correspond à un moment de l'histoire des Espagnols à Toulouse.
3: Oui, le 69-71, en fait, ont été des lieux qui ont accueilli notamment le PSOE, le Parti Socialiste Ouvrier Espagnol, en exil.
4: Mm-hmm.
3: En exil, et effectivement, il y a une plaque... il y a une plaque sur le mur dans la rue. Voilà, et moi, quand je suis arrivé à la CAF Poésie en 2015, on recevait encore des lettres pour le PSOE.
4: D'accord, il y avait... en 2015 encore.
3: Oui, ouais, ouais, il y avait encore ça. Voilà, c'est effectivement un lieu historique pour le souvenir de l'exil républicain espagnol. Mmh.
4: D'accord, puisque il faut dire aussi que beaucoup d'Espagnols et Espagnols ont vécu à Toulouse et continuent à y vivre.
3: Ah ben, si Toulouse
4: de cette, à partir de cette.
3: Si Toulouse, la blanche et la royaliste est devenue cette ville engagée à gauche, militante, anarchiste, punk, on le doit en grande partie aux Espagnols, aux anarchistes espagnols qui sont venus apporter
4: leur pays,
3: voilà une autre pensée politique à Toulouse. Mmh. Et bon, après jusqu'à Action Directe dans les années 80, mais si aujourd'hui il y a ce terreau militant, c'est bien parce qu'il y a la CNT et que c'est arrivé par l'Espagne.
4: Ok. Mais sur ces belles paroles, nous allons nous séparer puisqu'après j'ai quelqu'un au téléphone.
3: Merci Marie-Madeleine.
4: Merci beaucoup.
5: Voilà, j'ai trouvé un morceau de La Reine des Aveugles.
4: Ok, mais nous allons, voilà, c'est bien.
5: Allez,
4: parfait.
5: C'est parti.
4: Voilà.

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0: Marie-Claude, vous m'entendez?
1: Oui, je vous entends,
0: Oui, bonjour.
1: Marie-Adèle.
0: Excusez-nous
1: Bonjour.
0: du petit retard.
1: Oh, ça n'a pas d'importance.
0: Donc, vous êtes la créatrice de l'école de théâtre FIT depuis
1: Oui.
0: de nombreuses années.
1: Oui,
0: Voilà.
1: très nombreuses.
0: Dans des cours de théâtre durant qui sont calqués sur l'année scolaire, avec différents niveaux, il faut commencer avec des enfants à partir de l'âge de 6 ans, c'est bien ça?
1: À partir, oui, c'est ça, à partir de 6 ans jusqu'aux adultes sans limite d'âge.
0: D'accord. Ça, c'est relativement nouveau, non? Les adultes sans limite d'âge.
1: Ça fait plusieurs années quand même, oui, qu'il y a les adultes de. Oui, quelques années après l'ouverture de l'école, je vais dire peut-être 2 décennies, on a ouvert aussi pour les adultes parce que c'était important et ça ne gênait absolument rien. Donc, puisque notre devise est un théâtre pour tous, une place pour chacun, donc ça s'imposait. Et donc, même plutôt que 2 décennies après l'ouverture de l'école, assez rapidement.
0: Donc là, si vous intervenez aujourd'hui au téléphone, c'est pour la rentrée, donc la rentrée des cours de théâtre,
1: La rentrée des cours de
0: qui est un
1: théâtre,
0: peu
1: oui, la
0: décalée par rapport
1: nouvelle.
0: à la rentrée scolaire et dont les inscriptions peuvent se
1: Dès
0: faire dès
1: maintenant,
0: maintenant. Voilà, oui.
1: oui.
0: Et cette année, il y a 5 niveaux, si je ne me trompe pas.
1: Oui.
0: Alors, je
1: Oui, il y a
0: voulais.
1: 5 niveaux. Donc, le mardi de 18h à 19h30, ce sont les élèves de 9 à 12 ans. Le mercredi de 16h à 17h30, ceux de 6-8 ans. Le mercredi également, 17h30-19h, les 13-14 ans. Le jeudi de 18h-20h, donc c'est les 15-18-19 ans.
0: Oui.
1: Et à la suite, 20h-22h, ce sont les adultes sans limite d'âge, comme je l'ai dit tout à l'heure.
0: D'accord. Et combien d'enseignants et enseignantes y a-t-il afin de dispenser ces cours?
1: Alors, il y a trois enseignants, puisqu'il y a un garçon, donc il y a trois
0: C'est
1: enseignants.
0: toujours Loïc
1: C'est toujours Loïc, oui.
0: et qui a
1: Loïc,
0: fait
1: oui.
0: d'ailleurs des cours de théâtre chez vous, si je ne me trompe pas. Enfin, qui
1: Qui
0: a.
1: a pris des cours,
0: Oui.
1: oui, effectivement.
0: Et ensuite, vous-même, j'imagine.
1: Oui.
0: Et ensuite, la troisième personne.
1: La troisième personne, c'est Clémence. C'est une jeune personne, enfin, c'est une personne qui a pas mal d'années de théâtre derrière elle. Puis elle a été chez nous, qui a donné des cours. Donc, elle a été comédienne et elle a ensuite donné des cours. Actuellement, elle donne des cours et donc cette année, elle va venir donc chez nous les mardis et mercredis.
0: D'accord. Donc ça suppose qu'il y ait des que vous comment dirais-je que vous interveniez dans différents niveaux, puisqu'il y a 5 niveaux et
1: Oui,
0: 3 enseignants et enseignantes. Enfin, 2 enseignantes et 1 enseignant.
1: c'est ça. Donc, la personne dont je viens de parler interviendra le mardi et le mercredi, et Loïc Mérouz intervient, non, il intervient le jeudi, mais une fois pour les 18-20 ans, et à la suite pour les plus de 20 ans, les adultes.
0: Pour les adultes,
1: Voilà.
0: tout âge confondu,
1: Tout
0: si on
1: âge
0: peut.
1: confondu, si on veut, oui, si on peut dire.
0: D'accord. Donc, ce sont des cours ou de 2 heures ou d'une heure et demie, selon les niveaux,
1: Oui,
0: c'est bien ça?
1: selon les niveaux et l'âge surtout, hein, des enfants.
0: Oui, mais quand je dis niveau, je veux dire niveau
1: Oui,
0: d'âge,
1: niveau
0: quoi.
1: d'âge, oui,
0: Oui.
1: absolument, absolument.
0: Oui, d'accord. Mais peut-être, comme ça ce sera fait, pouvez-vous nous indiquer le prix de ces cours à l'année?
1: Alors, le prix des cours à l'année est de 360 euros à l'année et ce prix comprend l'adhésion plus et les cours et les stages qui ont lieu en interne à l'association et qui sont donnés gracieusement. Donc, enfin, ça fait partie du départ de l'adhésion.
0: C'est-à-dire les stages, je voulais dire, c'est sur un week-end, c'est ça?
1: Non, non, ça peut être sur un week-end, mais ça peut être aussi, oui, la plupart du temps, c'est sur un week-end. Quelquefois, c'est sur un cours. ça peut être sur un cours, mais bon, c'est très rare. En général, on essaie, par exemple, un des stages demande que toutes les classes soient réunies, puisqu'ils ont eu un travail, on peut dire, on l'appelle le travail commun, mais qui est différent pour chacun. À partir des mêmes données, ils ont construit un scénario, ils l'ont mis en place, etc., etc. Et donc, ensuite, on fait une mise en commun, on voit ce que chacun a pu faire. Donc, voilà, là, ça dure plusieurs heures, bien sûr, un après-midi.
0: D'accord. Mais ça peut être très éclectique, puisque je me souviens, des fois, vous aviez
1: Oui.
0: fait des choses autour des costumes,
1: Oui,
0: vous aviez fait
1: ça
0: aussi
1: peut être
0: autour
1: les
0: des
1: costumes,
0: marionnettes.
1: les marionnettes, les costumes, en général, ça fait beaucoup. Les costumes, on a fait des masques aussi. Bon, c'est varié. Ça dépend un petit peu de la demande, du profil de nos nouveaux élèves et donc aussi de l'apport qu'on peut leur donner et qui correspond le plus à leur curiosité.
0: D'accord. Et est-ce que vous pouvez nous dire pour les différents groupes,
1: Oui.
0: jusqu'à combien d'élèves vous pouvez accueillir?
1: Par élève, c'est, disons, 12, bon, ça dépend des classes, hein, mais 12, 15 à peu près, voilà.
0: Oui, parce qu'après, si le groupe devient trop grand, ça ne devient plus
1: C'est
0: possible,
1: plus
0: quoi.
1: difficile, c'est plus difficile. Bon, ça dépend aussi, ça dépend des groupes. Bon, il y a des groupes qui se gèrent eux-mêmes très facilement et qui ont l'esprit du groupe, c'est-à-dire qu'ils marchent bien tous ensemble pour faire un travail qui aboutisse à quelque chose sans qu'il y ait de problème. Donc là, c'est beaucoup plus facile. Et voilà, oui, on essaie quand même que ce ne soit pas des groupes trop importants.
0: Ben oui, parce que pour que
1: Oui,
0: tout
1: il
0: le
1: faut que
0: monde puisse
1: chacun trouve
0: s'exprimer,
1: son compte.
0: c'est toujours plus
1: Oui, c'est ça.
0: difficile.
1: Oui, c'est plus long, surtout. Voilà,
0: Oui.
1: c'est souvent. Oui.
0: Et ce sera peut-être ma dernière question, puisque après, j'ai aussi une autre interview.
1: Oui.
0: Qu'est-ce que pour eux, parce que des cours de théâtre, enfin, il y a différentes écoles. Bon, il y en a beaucoup plus pour les adultes que pour les enfants, certes, mais pour que quelqu'un et des parents souhaitent inscrire chez vous à vos ateliers.
1: Oui.
0: Comment dirais-je, quel est le critère principal que vous diriez pour qu'ils aient envie d'aller chez
1: Pour
0: vous?
1: qu'ils aient envie de venir chez nous.
0: Oui.
1: Bon, je peux dire que nous avons une formule. C'est notre école, c'est un théâtre pour tous et une place pour chacun. Donc, je crois que ça explique, ça éclaire un peu sur l'esprit de l'école. Donc, on essaie de prendre tous les gens qui viennent et de répondre à leurs demandes. De répondre à leurs demandes, donc on essaie de les connaître le mieux possible, de savoir pourquoi ils sont là, ce qu'ils attendent, de leur re-expliquer ou expliquer ce qu'est faire du théâtre. Donc c'est le plaisir du jeu, on peut dire, qui domine. Voilà, ils viennent, ils ont choisi de venir et donc il faut bien sûr qu'ils éprouvent du plaisir à jouer. Alors, ça ne veut pas dire que jouer, ça ne veut pas dire jouer une pièce tout de suite, non.
0: Oui, non,
1: Il y
0: bien
1: a un
0: sûr.
1: très long, oui, mais il faut aussi le savoir parce que certains, surtout les plus petits, pensent qu'il suffit de monter sur scène ou d'avoir un espace scénique et puis c'est bon, on va faire une pièce. Donc non, il faut réapprendre tous les fondamentaux, etc. Donc c'est le plaisir du jeu qui prime.
0: Et quand vous dites que vous faites aussi en fonction des attentes des élèves, donc ça suppose un grand temps de concertation, si je puis dire, puisqu'après
1: Oui.
0: il faut bien choisir, il y a un moment où il n'est
1: Oui,
0: pas
1: et
0: possible de
1: puis
0: tout faire.
1: non, non, non, et puis en fait, on respecte.

0: comment on peut faire du théâtre, et chacun doit y trouver son plaisir. Tout le monde n'a pas non plus le même objectif en faisant du théâtre. Certains viennent pour découvrir, pour prendre du plaisir à le faire, certains pour le ce qu'ils vont représenter à la fin de l'année, et d'autres parce qu'ils veulent être, ils veulent suivre ce chemin-là, donc ils y commencent. Mais on respecte tous ces objectifs. On respecte tous ces objectifs et donc on recommence à la base du théâtre, les fondamentaux, tout ça, voilà. Il suffit, comme je dis, quoi, le théâtre, c'est une discipline, on va dire, entre guillemets, parce que j'aime pas trop, mais comme toutes les autres, comme le sport, la musique, et il faut le faire de façon très professionnelle, mais toujours en prenant du plaisir et en faisant des efforts, et l'un n'empêche pas l'autre. Et l'essentiel, c'est que les jeunes soient contents d'avoir fait ce qu'ils ont fait et de faire ce qu'ils font, même s'ils sont un petit peu étonnés au départ, parce qu'ils pensaient peut-être que ce n'était pas comme ça, le théâtre n'exigeait pas tout ce qu'on exige, tous les fondamentaux, etc.
1: Par fondamentaux, qu'est-ce que vous voulez dire pour placer la voix, le travail,
0: voilà,
1: de la respiration,
0: placer la voix, la respiration,
1: le déplacement sur scène,
0: le déplacement, le regard, la respiration, les autres, le rapport à l'autre, etc. Le jouer ensemble aussi,
1: oui.
0: C'est pas toujours facile, donc tout ça, ça s'apprend.
1: Oui, être
0: ça
1: à l'écoute aussi. D'accord.
0: Apprend, oui. Voilà, oui, c'est ça. Monter un personnage après, mais c'est pas dès le premier. Pas le premier jour pour des débutants ou même certains qui ont déjà fait ça. Voilà, on réapprend tout ça, on apprend ou on réapprend.
1: D'accord. Donc, les inscriptions se font actuellement. Est-ce que c'est tout l'été ou est-ce qu'il y a des dates?
0: Il n'y a pas de date limite, mais le plus tôt possible, disons. Voilà, c'est ça, à partir de maintenant. À partir de maintenant, donc les inscriptions peuvent se faire par internet, sur théâtrefit en un seul mot, minuscule bien sûr, @gmail.com.
1: D'accord.
0: Ou bien on peut appeler au 06 61 42 40 78. Alors 06 61 42 40 78, et là on vous fera un plaisir de vous donner tous les renseignements que vous souhaitez.
1: D'accord. Et est-ce que sur le site de l'association, il y a aussi les différents horaires, le descriptif des cours?
0: Les différents horaires, oui. Je peux les citer rapidement.
1: Non, mais vous les avez dit.
0: Oui, c'est ça. Et donc, je ne vais pas les...
1: Si des personnes ne pouvaient aller. Voilà, c'était ce que je voulais savoir.
0: Ils peuvent aller voir, mais s'ils n'ont pas les renseignements, la réponse aux questions qu'ils se posent,
1: ils peuvent
0: téléphoner.
1: D'accord.
0: Oui, bien sûr, sans problème.
1: D'accord. Parfait. Je crois que nous avons fait...
0: Nous avons fait le tout, oui.
1: Et dont les inscriptions sont ouvertes dès à présent.
0: Dès maintenant.
1: Okay. Pour des cours qui commenceront la seconde quinzaine de septembre, j'imagine.
0: Oui, c'est ça. Voilà. Oui. Très probablement, à partir du 15, c'est le mardi 15 septembre, on fait toujours un petit peu...
1: Oui, il y a un décalage,
0: après,
1: oui. La
0: rentrée scolaire, pour que tout le monde puisse bien s'installer dans sa rentrée scolaire. Et après, penser donc mais installer aussi les horaires de théâtre. Le temps imparti au théâtre.
1: D'accord. Oui, vous avez donné les coordonnées, donc ça c'est important pour que les gens puissent vous joindre. Et j'imagine aussi qu'il y aura de l'affichage peut-être dans certains.
0: Oui, il y aura de l'affichage. Il y aura
1: dans les lieux culturels.
0: Dans des lieux culturels, on trouvera, et on peut toujours aller sur le site ou nous appeler. Numéro que j'ai cité.
1: Parfait. Je vous remercie beaucoup. Au revoir.
0: Merci beaucoup à vous. Au revoir. Et bonne journée.
1: Merci.

0: Après 1 heure de direct, là nous allons rediffuser l'interview d'Arnaud Romé de la semaine dernière, de mardi, hein, c'était mardi, oui mardi, voilà. Puisque dans le festival de théâtre proposé, pardon, je ne vais pas y arriver, par l'association Micro Lumen, donc c'est l'association qu'a créée Arnaud Romé pour pouvoir présenter ses courts-métrages, puisque en général ce sont des courts-métrages. Donc c'est un joli titre, Pyrénées envolées, dont ça se déroulera ce week-end, c'est-à-dire demain et dimanche, dans le petit village niché dans le Comminges qui s'appelle Arnaud-Guillem. Voilà. Et donc où il y a plusieurs courts-métrages présentés, et notamment il y a celui de Bruno Wagner qui vit aussi dans cette région, enfin dans le Comminges, et qui, vivant à l'orée d'une forêt, a justement par une technique bien connue des cinéastes animaliers, capté des déplacements d'animaux durant la nuit, et donc il a fait un montage. Et voilà. Et ensuite, il y a toujours, après la soirée cinéma, il y a un DJ, il y a de la musique, il y a une buvette, enfin voilà. Donc c'est Arnaud Guillem, et c'est dans le Comminges, et c'est pas très loin de Saint-Martory, pour situer. Donc après, bon, il est toujours possible d'aller voir, ou d'aller voir sur le site de l'association pour reconnaître l'itinéraire. Voilà. Et donc nous allons dans quelques instants écouter l'interview d'Arnaud Romé.
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0: Bonjour. Ben oui, un mardi, mais c'est parce qu'il y a un événement ce week-end, donc c'est pour ça que je suis là pour faire une interview au téléphone avec Arnaud Romé, qui est créateur sonore, qui a fait beaucoup différentes performances ici dans la salle d'exposition de Canal Sud. Et là, c'est avec l'association Micro Lumen qui organise des festivals. Festival de court-métrage. C'est la troisième édition. Ça se déroulera dans un tout petit village niché dans le Comminges qui s'appelle Arnaud-Guilhem. C'est un très joli nom, je trouve. Et les années précédentes, c'était au mois d'août. Et cette année, changement, c'est ce week-end, c'est-à-dire le 11, samedi 11 et dimanche 12, donc dans ce Arnaud-Guilhem. À partir de 17h à 1h du matin. Bonjour Arnaud, m'entendez-vous?
1: Bonjour, oui, je suis là.
0: D'accord.
1: Voilà.
0: Je vous ai présenté comme créateur sonore, mais vous faites aussi des films, vous réalisez des films aussi. Oui, j'ai oublié de préciser, c'est un festival de courts-métrages. Mais déjà, j'aimerais savoir qu'est-ce qui vous a donné envie de créer cette association et de créer ce festival dans le village dans lequel vous séjournez?
1: Alors, l'association, elle a été créée en 2021. C'était pour soutenir un long métrage que j'ai réalisé qui s'appelait Le Brame de la Licorne.
0: Avec un danseur notamment, enfin un comédien danseur.
1: En fait, oui, il y avait un rôle principal, c'était donc Julien Charrier, qui est comédien avant tout, je pense, mais donc c'était un film autoproduit, on va dire, qui se situait déjà dans mon village et autour, quoi,
0: Oui.
1: donc en Comminges. Hein, je sais pas si tu as dit, on se tutoie, je ne sais plus. Alors,
0: À l'antenne, je vous vois, mais ce n'est pas
1: oui, alors
0: grave.
1: vous voyons-nous. Alors, Marie-Madeleine, vous, peut-être, n'avez pas précisé, je ne sais pas, que ça se situe dans le Comminges.
0: Oui, je l'ai dit.
1: Ah, si, pardon. Donc, c'est à 1 heure de Toulouse, au sud-ouest,
0: Ouais.
1: entre Cazères et Saint-Gaudens, sur un coteau, à côté de Saint-Martory. Voilà, c'est
0: Ah oui, ok.
1: le bourg le plus proche. Et donc, on a créé l'asso donc Micro Lumen à ce sujet-là pour le Brame de la Licorne. Voilà. Et ensuite, ce qui s'est passé, c'est que on a organisé une projection du film quand il était pas encore fini, mais une projection dans le village. Donc, c'était donc il y a 3 ans, ça s'était bien passé, c'était sympathique. Bon, c'était une projection en plein air. Il y avait aussi du coup un concert après. Voilà, il y avait pas mal de gens. Et donc, on s'est dit qu'on allait poursuivre avec une formule du coup de
0: Plus
1: court-métrage
0: élaboré.
1: plus élaborée, puis qui soit du coup aussi pas centrée sur mon boulot, mais qui soit un appel à film
0: D'accord.
1: ouvert à...
0: À d'autres cinéastes,
1: Voilà,
0: réalisateurs.
1: ouais, voilà, c'est ça. Donc, pour faire vivre aussi un peu le village, pour aussi créer un peu
0: De
1: d'action
0: dynamisme.
1: artistique. Voilà, et puis c'est toujours aussi dans l'idée, moi j'aime bien les événements qui sont un peu décalés, mais en même temps qui peuvent. Là, l'idée, bah, c'est comme dans un village, donc c'est un peu décalé, mais il faut que ça parle à tout le monde. Donc le thème, c'est nature et imaginaire, donc peut-être que. Voilà, et du coup, bah, ça permet de faire un événement qui
0: Les
1: soit.
0: Pyrénées envolées.
1: Voilà, le titre, c'est Les Pyrénées envolées, et du coup, là, ça va être la troisième édition. Voilà.
0: Est-ce que vous pouvez décrire l'affiche parce que je la trouve très belle et qui est-ce qui l'a réalisée?
1: Alors, l'affiche, décrire l'affiche, ça c'est un exercice radiophonique intéressant. Alors, c'est une femme qui est habillée, déjà qui est dans un habit un peu en noir, mais un peu brillant, qui a une espèce de chapka sur la tête, des cheveux longs, blonds, et une caméra à l'œil, une grosse caméra un peu DV comme on faisait à l'époque. Elle a également. Alors cette femme est en double, donc déjà il y a une notion de double. On a les Pyrénées qui sont en fond, qui sont inversées, c'est-à-dire que le sol est en haut et la crête est en bas. Sur cette crête à l'envers, nous avons une sorte de yéti qui marche. Il tient un
0: Les
1: petit drapeau.
0: yétis, les licornes, vraiment,
1: Ouais,
0: vous aimez les animaux symboliques?
1: Exactement. J'aime aussi les vrais animaux, mais les animaux imaginaires, j'aime bien. Ouais, c'est vrai que Voilà. Et il tient un petit drapeau rouge. Alors c'est un petit fanion. C'est pas le drapeau communiste, c'est le fanion plutôt des, vous savez, des bords de route là, des petits
0: Ah oui.
1: fanions. Moi, que j'aime
0: Okay.
1: bien et bon, ils sont liés aussi à voilà présence de la voilà les gens qui font la chaussée là sur les routes, les cantonniers, tout ça. Et c'est des, voilà, ça met de la couleur parce que sinon les teintes pour finir, c'est plutôt bleuté, mauve, voilà, avec des petits halos un peu irréels également. Voilà, donc je pense que vous avez la description, ce que je pouvais faire de mieux.
0: Et qu'est-ce qu'il a fait?
1: Alors, c'est Bruno Wagner,
0: Ah oui,
1: Bruno,
0: le
1: voilà.
0: photographe pas
1: Voilà, que
0: qui
1: vous
0: a beaucoup
1: connaissez.
0: travaillé pour le théâtre, mais qui était venu d'ailleurs un jour ici en interview et qui vit aussi dans le Comminges.
1: Voilà, c'est ça. Donc, il vit à 20 km d'Arnaud Guilhem, dans un
0: Tout près
1: petit
0: d'une
1: village.
0: forêt, si mes souvenirs
1: Tout
0: sont
1: près,
0: bons.
1: bah lui, il est vraiment, lui, il est en bord de montagne, quoi. Il est en bord de montagne. Voilà, c'est à la fin de la civilisation là où il habite. Après, c'est les chasseurs, puis les yétis, quoi, en fait. Et donc Bruno, bah, on collabore. C'est la troisième affiche qu'il réalise. Et puis du coup, voilà, bah, on collabore. Il va même avoir
0: Un film, à lui,
1: un
0: un
1: film,
0: court-métrage.
1: voilà. Alors lui, justement, ça va faire. Ça va déroger à la règle, c'est-à-dire que ce ne sera pas un
0: Ah,
1: court-métrage.
0: pardon.
1: Eh bien, oui, c'est peut-être pas marqué, projection du film. Ah non, c'est pas marqué dans le. C'est pas précisé, mais en fait, c'est parce que du coup, c'est pas... c'est pour ça qu'on fait une deuxième journée, en fait. C'est la journée du 12 du dimanche. Parce que normalement, les deux autres éditions ont s'arrêté sur une journée, donc c'est le samedi, avec les trois projections. Et là, du coup, on fait une autre journée, donc avec son film, parce que. Et puis ensuite.
0: Anima Silva.
1: Alors voilà, son film c'est Anima Silva. Et c'est un film qui dure 35-40 minutes, qu'il a réalisé à partir en fait, de captations d'animaux qu'il a captés avec ses caméras thermiques. Parce que vu qu'il habite justement au bord
0: Oui.
1: des forêts, donc il cache des caméras dans les forêts. Il a récolté énormément d'images d'animaux, de vidéos, et de toutes sortes. Il manque que l'ours, je crois, mais sinon il y a vraiment de tout. Il y a des cerfs, des renards,
0: Des sangliers,
1: des sangliers.
0: des
1: Et
0: blaireaux.
1: voilà, exactement. Et il a fait un film où un film, parce que bon, Bruno, il est vidéaste depuis longtemps,
0: Mais
1: effectivement, il travaille notamment dans le spectacle. Il a beaucoup
0: oui.
1: travaillé avec Isabelle Lucioni, il a travaillé avec, je pense, le Théâtre de l'Acte,
0: Oui, il a
1: avec plein de monde.
0: beaucoup travaillé à Toulouse, enfin avec des compagnies qui représentaient des
1: Ouais,
0: spectacles à Toulouse, entre
1: voilà,
0: autres.
1: c'est ça. Bon, maintenant que l'univers théâtral s'est réduit drastiquement depuis
0: Un
1: quelques
0: certain temps.
1: années. Voilà, quelques années, un certain temps, donc je pense qu'il travaille moins, c'est pas le seul. Et donc voilà, bah du coup il a eu du temps seulement pour réaliser ce film, parce que c'est une espèce de miniature assez merveilleuse, où il se met lui-même en scène, il y a des images incrustées. Alors c'est une espèce de conte un peu forestier, où il est dans une petite cabane, il casse des noix, et puis à l'intérieur tu as tout d'un coup une image qui apparaît, et puis Et puis il sort dans la forêt, puis il y a des animaux qui apparaissent. Et puis il a aussi incrusté des éléments du peintre Cranach l'Ancien, une peinture avec une muse comme ça qui apparaît régulièrement. Cranach l'Ancien, donc qu'on connaît, moi j'avais découvert à la Fondation Bemberg là, à Toulouse, parce
0: D'accord.
1: qu'ils ont deux ou trois toiles de Cranach l'Ancien, et c'est vrai que ça m'a marqué. Voilà, donc c'est un espèce de mélange comme ça, assez fantastique, très beau, de ce film qui s'appelle Anima Silva.
0: Donc ça, ce sera le samedi. Et donc maintenant,
1: Non, ça, ce sera le
0: le
1: dimanche,
0: dimanche, oui, pardon.
1: à 17h. Voilà.
0: Excusez-moi. Oui, et c'est le samedi. Donc maintenant, nous allons parler de ce qui se passera le samedi, donc avec
1: Ouais.
0: plusieurs courts-métrages. Et
1: C'est
0: est-ce qu'il y
1: ça.
0: a le vôtre que vous avez fait à propos de ce monsieur qui vit dans les
1: Et
0: Pyrénées?
1: alors, le documentaire, oui, vous parlez de Honoré ou l'art spontané.
0: C'est ça, oui.
1: En fait, il n'est pas terminé, d'une
0: Ah, pardon.
1: part. Et ensuite, là, on est sur le montage, justement. Alors, on a une version pour l'instant de 16 minutes, mais on va
0: OK.
1: arriver à 50 ou 1 heure. Et le truc, c'est que, bah, voilà, pour l'instant, il n'est pas terminé. Donc, peut-être
0: OK.
1: que l'année prochaine, peut-être justement
0: D'accord.
1: le dimanche ou quoi. Voilà, on a commencé avec ma collègue Aude de l'armée à le montage là sur le mois de juin, et bon voilà, ça avance bien, ça avance bien, mais c'est pas encore prêt.
0: Et c'est toujours autoproduit ou pas?
1: Alors là, on a réussi à
0: Et des
1: trouver
0: financements?
1: très peu, hein, disons qu'on est encore dans le cinéma parallèle, quoi. C'est disons qu'on a trouvé un petit peu sous parce qu'on a fait un financement participatif
0: Ah, d'accord.
1: par le biais de ProArty. Ensuite, on a une aide un peu exceptionnelle de la région, une petite aide de 2000 euros par un biais voilà, un peu exceptionnel, on va dire. Et ensuite, on a la communauté de communes donc des Pyrénées-Haut-Garonnaises où vit Honoré, donc, parce que Honoré, l'artiste brut là, sur lequel on fait le film, il vit au-dessus de Luchon dans un petit village qui s'appelle Caterviels. Et donc la communauté de communes a décidé de nous aider un petit peu, en attendant de nous aider un peu plus peut-être quand le film sera terminé pour organiser des projections sur le territoire. Donc voilà, donc bon an, mal an, on peut vivoter un petit peu, on va dire. Voilà.
0: Donc maintenant la programmation alors du samedi, comment avez-vous effectué le choix des courts-métrages présentés, des coups de cœur des...
1: Alors en fait c'est un appel à films qui est sur plusieurs plateformes. Alors on fait ça comme il faut. Alors c'est-à-dire qu'il y a des plateformes qui relaient sur lesquelles les cinéastes inscrivent leurs films. Et quand ils voient apparaître des festivals, ils postulent, soit pas, quoi. Mais et donc on a inscrit le festival sur Fest Home, qui est une plateforme qui est plutôt autour de l'Espagne et puis du monde, mais qui est internationale, on va dire quand même. Et aussi cette année sur Filmfest Platform, là qui est une plateforme qui est plutôt organisée, je pense, c'est autour du festival de Clermont-Ferrand, du court-métrage.
0: Ah oui, d'accord.
1: Et là qui nous a ouvert plus sur des films français et internationaux aussi. Voilà, alors ça c'est d'une part, alors, parce qu'on a sélectionné, alors, du coup on a reçu alors en tout, et la troisième plateforme, c'est pas, disons que c'est un appel par le biais de cinéaste.org, qui est une sorte de mail en fait bénévole en fait qui apparaît toutes les semaines. On s'abonne à cinéaste.org et il y a toutes les petites annonces de tout le milieu qui n'est pas justement encore produit, tout ça. Et donc là en publiant un appel à films, à chaque fois il y a au moins 20-30 films qui se présentent. Et donc en tout avec les deux plateformes et cinéaste.org, on a récolté environ 80 propositions et au final on en a gardé 28.
0: Ouh, oui.
1: Voilà, ouais. Donc voilà, 28 super films, donc tous sont bien, hein. On remercie tous les cinéastes qui ont postulé, mais il fallait aussi, bon, il y a des critères, il faut que ce soit quand même tout public, il faut que moins d'un quart d'heure.
0: Oui.
1: Le thème, donc c'est nature et imaginaire, donc il faut quand même qu'il y ait
0: un rapport, oui.
1: Ouais, quelque part, bon, même si des fois il n'y a pas grand-chose. L'année dernière, on avait eu une fougère qui était suspectée de meurtre, bon... On l'avait quand même prise parce que le film était sympa. On se disait, bon, il y avait un lien un peu retiré par les cheveux. Mais on a aussi des films qui sont carrément dans le thème. Et puis, cette année, on a même deux créations pour le festival. Donc ça, c'est génial. Deux films qui ont été faits pour.
0: D'accord.
1: Dont un de Benoît Maestre.
0: Ah oui.
1: Voilà, qui est donc cinéaste toulousain.
0: Et qui travaille aussi pour le théâtre, des fois.
1: Alors,
0: il fait des documentaires des fois.
1: Voilà,
0: sur les
1: il avait
0: artistes.
1: Fait un documentaire sur le
0: travail de Christine Serrano.
1: Voilà, ouais, Christine Serrano, c'était Marquise, et c'était mis en scène par Michel Mathieu qui faisait le regard extérieur. Et oui, il avait fait ce documentaire. Et ensuite, sinon, il fait vraiment principalement du cinéma. Quoi. Il avait fait des fictions à l'époque. Et ensuite, il s'est un peu spécialisé dans le documentaire. Mais il fait aussi des documentaires expérimentaux. Et là, il nous a créé une petite miniature de 5 minutes, une espèce d'errance qui s'appelle, je vais vous dire le titre. Enfin, c'est en rapport en plus avec les animaux quand même beaucoup. Il avait... alors, ça s'appelle « Face à face ». Et c'est un thème qu'il avait déjà abordé, parce qu'il avait déjà réalisé un documentaire là, de 40-50 minutes qui s'appelait, je l'avais tout à l'heure, j'en ai parlé tout à l'heure, j'ai oublié, mais animalité, au pluriel, je crois. Et il avait filmé des animaux plutôt de ferme, voilà, en occultant la présence de l'humain. En fait, il n'y avait que le regard des animaux et beaucoup dans le regard. Donc, voilà, il y a ce film-là qui est super. Et ensuite, un jeune garçon de je crois qu'il est de Lannemezan, qui pareil a envoyé son film en disant qu'il avait créé spécialement pour le festival, donc il sera là. Donc il y a quelques cinéastes qui seront là, du coup, qui font le déplacement. Voilà, du coup.
0: Est-ce qu'il y aura des échanges entre, puisque certains cinéastes sont présents après les projections?
1: Alors on n'a pas prévu d'échange formel. Par contre, il y a une. On a un jury, on va dire, un peu plus professionnel, on va dire. On va dire c'est cinq personnes
0: Qui est-ce qui fait partie du jury, si ce n'est pas indiscret?
1: Dans le jury, on a une professeure de culture générale, on a une dame du village qui est cinéphile, on a le président de l'association quand même, Théo, qui est aussi cinéphile. On a, je sais plus trop, bon, moi j'en fais partie, et puis le cinquième, j'ai oublié, mais il sera bien là. Ah oui, il y a aussi donc notre présidente, parce que du coup il y a une présidente du jury qui s'appelle Anne Lizzy, qui est plasticienne aussi, qui a fait performance, qui a fait de la vidéo. Alors c'est elle qui anime un peu du coup. C'est pas des rencontres formelles, mais
0: Oui, ok.
1: parce que aussi on fait aussi un vote du public. Donc c'est-à-dire que c'est après chaque séance, donc il y a une séance où c'est sélection internationale. La deuxième à 18h15, c'est Sélection France. Et à 21h, c'est Occitanie Grand Sud, puisqu'on est un peu ouvert. Et donc, à chaque fois, elle fait voter à la fin de chaque séance, le public, à main levée, en disant, voilà, ce film qui s'appelait Les Plantes, où les plantes bougeaient et puis se remettaient en place quand le monsieur se réveille, etc. Bon, elle resitue, et puis les gens votent. Et donc, il y a un prix aussi du public. Et donc, ça, c'est bon, c'est sympa, parce que ça fait participer les gens. Et puis, du coup, bah, après, c'est informel, quoi. Après, il y a la buvette, le food truck, tout ça, pour discuter quoi. Ouais.
0: Il y a aussi des moments musicaux.
1: Alors oui, alors cette année, ce sont des moments. Alors il y a un
0: Il y a
1: moment
0: aussi des concerts aussi.
1: de... Voilà, il y a un ciné-concert aussi le dimanche. Donc le dimanche, donc pour finir donc cette journée-là du 11 juillet, donc il y avait ces trois projections. Donc c'est un peu le concours. On vote, après on décerne des lauriers virtuels, mais si les gens viennent, ils auront des vrais lauriers. On a des très beaux lauriers dans le village. Et puis ensuite, effectivement, ça se termine par un DJ. Alors je vous en parlerai après, peut-être. Et puis le lendemain, effectivement, du coup, il y a le dimanche 12, donc là le concours est terminé, mais du coup on commence par le film donc de Bruno à 17h, Anima Silva. Ensuite, à 18h15, on reprojette les six films lauréats de la veille, donc parce que normalement il y a deux films dans chaque catégorie, prix du public, prix du jury. Et pour ceux qui n'étaient pas là la veille, quoi, ils viennent voir les sélections. Et ensuite, le soir, effectivement, il y a un ciné-concert. On s'est dit que c'était sympa, c'était une formule un peu tout public
0: Qui est
1: qui
0: très
1: était.
0: agréable, oui.
1: Oui. Voilà. Alors après, on a un petit changement dans le programme du ciné-concert, parce que ça devait être joué avec Thomas Fiancette, donc un percussionniste musicien assez connu dans le coin de musique improvisée notamment, et Laufenstiel, qui est un musicien improvisateur synthé électro. Mais le film n'était pas prêt, en fait. Le film n'était pas prêt. Il s'agissait de faire un montage de films anciens. Et donc, du coup, on a basculé sur un autre ciné-concert. C'est un Buster Keaton. C'est le, comment il s'appelle, Steamboat Junior, je crois. J'oublie le nom précis, mais c'est un Buster Keaton d'1h10 qui est bien sympa, et qui sera accompagné par Antoine, je connais pas bien, j'ai vu jouer une fois, mais ça va venir. Il est connu aussi, Antoine Ferris, voilà. Antoine Ferris qui participe à la Baraka Free et autre chose. Voilà, donc il joue lui de la basse électrique avec des effets. Voilà, du coup, ça c'est à 21h. Donc ciné-concert, donc Steamboat Junior de Buster Keaton et Antoine Ferris. Voilà, et ensuite donc, les deux soirées se terminent par des DJ. Donc c'est le samedi 11, c'est Marie Debac. Marie, elle travaille aux abattoirs, elle est plasticienne, elle est aussi plasticienne sonore. Et du coup, moi je l'avais vu mixer il y a 3-4 ans, dans une fête. J'avais trouvé ses mix sympas, vraiment bien. Elle était déjà venue l'année dernière, et en plus, elle avait intégré déjà dans ses mix des éléments de musique de film, des éléments comme ça qui sortent un peu de la musique. Et c'était vraiment très drôle d'une part et hyper dynamique. Donc ça c'est le samedi. Voilà. Et ensuite le lendemain, il y a un autre DJ qui est là, un un garçon d'un village voisin là, qui a fait une école de MAO cette année. Donc, comme ça, c'est un petit coup de pouce pour qu'il se lance un peu. C'est Luca. Je ne sais pas s'il a un nom de scène déjà. On verra ça. En tout cas, voilà. Ça, c'est le dimanche. Pareil, à 22h15. Luca, donc au Platine.
0: D'accord. Donc les séances sont projetées en plein air, c'est ça?
1: Eh bien, non,
0: Ah.
1: malheureusement, non. Parce que.
0: La météo n'est
1: Eh
0: pas.
1: bien, c'est surtout, on commence à 17h.
0: Il fait trop chaud.
1: Non, il fait trop jour.
0: Ah oui. Ah oui. Moi je suis omnibulée par la chaleur,
1: Ouais, il
0: excusez-moi.
1: faudrait. Oui, c'est vrai. Et justement, peut-être que la salle des fêtes, il fera meilleur que dehors.
0: Oui,
1: Je demande
0: d'accord, oui.
1: à moi de faire ça sous des tilleuls. Mais, et donc, en fait, voilà, parce que même la troisième séance, qui est le samedi à 21h et le dimanche aussi, il fait encore jour à cette saison.
0: Oui, c'est
1: Donc,
0: vrai, oui,
1: et
0: d'accord.
1: donc, alors les trois se passent dans la salle des fêtes, mais tout ce qui est repas et DJ, ça se passe
0: À
1: dehors.
0: l'extérieur,
1: Ouais.
0: d'accord.
1: Et donc, le repas, voilà, c'est ça. On met des tables, il y a tout ça. Donc, c'est. Voilà, il y a les deux, quoi.
0: Et est-ce que les gens doivent réserver? Comment ça se passe?
1: Non, c'est entrée libre, vraiment, on réserve pas.
0: Ok.
1: J'ai l'impression que cette année, il va y avoir plus de monde, ce qui commence à m'effrayer un peu, mais voilà. Bon, bah, les gens pour les projections, il n'y a pas de problème, ça tiendra. La salle des fêtes est grande, c'est une belle salle des fêtes, qui est Arnaud Guilhem. C'est pour le food truck, il faut que je prévienne Mélanie, la caramel, qu'il risque d'y avoir du monde. Et le lendemain, le camion colibri aussi, parce que j'ai l'impression qu'il y a plus de relais que les autres années. Donc les autres années, bon, c'était des jauges on était 50-70 par séance, ce qui était déjà sympa. Et là, ce sera peut-être plus, quoi. Donc,
0: Ben là, le bouche à oreille fonctionne, c'est la troisième édition, donc
1: Ouais,
0: voilà. C'est un
1: hop.
0: rendez-vous qui est
1: Ouais,
0: tous les ans, donc.
1: c'est vrai, c'est vrai. Il y a des gens qui reviennent, effectivement, qui sont venus les deux années, là. Voilà, et peut-être par Canal Sud, peut-être, il y aura
0: Sait-on jamais?
1: de nouveaux publics. Voilà.
0: Mais alors, puisque vous dites Canal Sud est à Toulouse, est-ce que le plus court chemin, si je puis dire, pour aller de Toulouse à Arnaud Guilhem?
1: Eh ben, c'est de prendre l'autoroute A20, je crois, c'est ça? Non, A64, je suis bête. L'autoroute A64, donc Toulouse, Tarbes. Et en fait, il faut sortir à la sortie 20, c'est ça, voilà. C'est la sortie Saint-Martory
0: Ah
1: à
0: oui,
1: droite, Saint-Giron à
0: d'accord.
1: gauche. Voilà, alors, sortie 20, ben là, quand on sort de l'autoroute, on est à 8-7 km. Il faut traverser Saint-Martory et ensuite monter sur les coteaux jusqu'à Arnaud Guilhem. Il faut prendre un GPS, mais c'est pas difficile, ouais.
0: Et par voie ferroviaire, il y a des possibilités ou pas?
1: Bah, disons que par voie
0: Il y a une
1: ferroviaire,
0: gare à Saint-Martory, si mes souvenirs sont
1: alors
0: bons.
1: regarde, à Saint-Martory, il faut se lever tôt, comme on dit, ou se coucher tard, parce
0: D'accord.
1: que disons qu'il y a des trains qui s'arrêtent, donc ça c'est bien. Alors en journée, j'ai pas vérifié, c'est vrai, j'aurais pu vérifier. Il y a peut-être un train qui s'arrête dans l'après-midi, c'est possible. Bah, après, il faut monter la pente, il y en a pour 3 km. Après, bon, on trouverait bien quelqu'un pour venir vous chercher, effectivement. Si vous étiez à Saint-Martory, parce qu'après, sinon, il y a l'autre gare qui est plus desservie, c'est Boussens.
0: Ah oui,
1: Mais là, c'est un peu
0: effectivement,
1: plus
0: oui.
1: loin, quoi.
0: C'est un peu plus loin, oui, effectivement.
1: Voilà, parce que ce qu'on dit aussi, c'est que les gens, on peut camper. Alors, il y a un petit terrain mis à disposition par un voisin, par quelqu'un du village. Et puis sinon, il y a toujours moyen de garer son camping-car ou son van. Voilà, c'est
0: Dans
1: tout ce
0: un
1: qui est
0: pré,
1: possible.
0: j'imagine, enfin, c'est ça.
1: Dans un quoi?
0: Dans un pré.
1: Oui, ou dans le village, enfin, si le camping-car c'est dans le village, il y a même une petite aire spéciale dans le village, et puis sinon, oui, pour la tente, c'est dans un pré, ouais. Voilà. Donc tout ça s'organise. Ça monte, là, ça monte. Ça y est, la partie bon, bah, sélection est passée,
0: Oui.
1: les cinéastes ont envoyé leur film. On a fait la sélection. Avec notamment un ami là, qui est cinéphile, là, qui adore le cinéma. Donc quel est son nom et son prénom? J'ai des trous de mémoire, je suis un peu fatigué, j'ai l'impression. Donc c'est Navarro, de son nom de famille.
0: Oui.
1: Ouais, ça va revenir. Bon, ça va revenir. Bon, bref. Mathias Navarro, voilà, qui là il est au FID à Marseille. C'est quelqu'un qui regarde énormément de cinéma. On s'est fait 9 heures de visionnage et voilà, c'était bien. C'est bien d'avoir son regard aussi
0: D'accord.
1: et quelques autres regards plus ponctuels. Voilà, merci Mathias.
0: Et donc, ce festival se déroulera le samedi 11 et le dimanche 12 à Arnaud-Guilhem.
1: C'est ça, donc à côté de Saint-Martory.
0: D'accord.
1: C'est entrée libre, voilà. Et c'est tout public.
2: À quelle heure ça commence?
0: À
1: Alors,
0: 17h, à partir de 17h.
1: voilà, ça commence à 17h les 2 jours. C'est de 17h jusqu'à, bon, on va dire, minuit, 1h. Voilà, vous pouvez aller sur le site. Vous pouvez aller, si vous allez sur le site de l'association, c'est, je vais vous le dicter. Alors, c'est microlumen.free.fr. Microlumen, en un mot, MEN à la fin,
0: Comme ça se
1: .free.fr.
0: prononce, oui.
1: Quand vous tombez dessus, vous tombez sur un lien vers les Pyrénées-Envolées. Et là, il y a tout expliqué. Il y a même un petit plan. Il y a le flyer en lien. Tout ça, voilà. Des numéros de téléphone s'il faut. L'adresse mail.
0: Tout est complet, c'est ça.
1: Tout est complet. Voilà,
0: D'accord.
1: voilà.
0: Il suffit de suivre le déroulé, si je puis
1: C'est
0: dire.
1: ça, exactement.
0: Et justement, puisque c'est un tout petit village, est-ce que la population est, oui, puisque vous pouvez le faire, et comment dire, apprécie de qu'il y ait comme ça cette manifestation durant l'été?
1: Oui, ils apprécient. Alors déjà, le maire soutient vraiment, donc ça c'est
0: C'est déjà
1: important.
0: ça, ouais.
1: Ouais, et depuis 4 ans là, il est pour une démarche culturelle dans le village.
0: C'est-à-dire qu'il a été réélu, là, c'est ça, alors, si je suis
1: Et
0: bien.
1: absolument, le maire a été réélu, ouais. Et tout à fait.
0: D'accord.
1: Jean-Pierre Vialat a été réélu. Et donc il soutient. Après, il y a un nouveau conseil municipal du coup qui a soutenu aussi. Et puis après, il y a des villageois qui autonomes, on va dire, qui participent aussi. Et après, bon voilà, en tout
0: Les
1: cas,
0: gens des alentours et
1: les
0: même
1: alentours.
0: et de plus loin s'ils le souhaitent, de toute façon.
1: Voilà. En tout cas, ouais, c'est ça, tout à fait. Voilà. Ouais, tout à fait. Une petite équipe de bénévoles. Et puis,
2: Et ça fait une équipe de combien de bénévoles tout ça?
1: oh, on n'est pas beaucoup. On n'est pas beaucoup. On est, bah, disons que le jour J, on est 10, 12. Et puis après, à l'année, pour préparer tout ça, on est 3, 4, quoi. Tu vois, c'est, oui, ça reste de l'artisanal cousu main, quoi. Voilà. Oui. Voilà, ça marche pas mal à l'énergie quand même, hein. Mais
2: Ouais.
1: c'est toujours le plaisir en fait d'organiser un événement. Enfin, c'est l'idée quoi. C'est un petit peu dévié, comme qui dévie un peu. Voilà, c'est pas.
2: Oui,
1: Disons que le
2: puis
1: fait aussi qu'il y a, moi je trouve ça bien qu'il y a une thématique nature et imaginaire. Ça fait que bah, ça crée une unité dans
0: Ah,
1: le.
0: oui, évidemment. Ouais.
1: Voilà, dans les programmations
0: Ouais,
1: aussi, tout
0: ouais.
1: ça. Donc je trouve ça bien parce que des fois on va à des festivals de court-métrage, puis ça passe d'un truc à l'autre.
0: Oui.
1: Donc là, bah,
0: Là, il y a
1: c'est
0: une
1: très.
0: thématique, donc ok,
1: Au moins
0: oui.
1: une thématique, même si les façons d'aborder sont très
0: Ah oui,
1: variées.
0: bien sûr, oui.
1: Alors on a par exemple un documentaire, là ça va être un film un peu vraiment différent des autres. Là c'est à 18h15, là c'est dans Sélection France, là. Alors c'est qui rentre dans le thème, mais bon, je peux vous le décrire. C'est en fait, alors lui en plus il dure un quart d'heure. C'est un documentaire un peu expérimental, mais documentaire quand même, où la réalisatrice a filmé une décharge qui crée du gaz, vous savez,
0: Ah oui.
1: voilà, du gaz, je sais pas si c'est du biogaz tellement, parce qu'il y a tellement de plastique dedans, mais
0: C'est par
1: il y a
0: le processus de méthanisation, c'est
1: ouais,
0: ça?
1: c'est ça, voilà. Donc il filme l'endroit qui ressemble effectivement à une montagne. Effectivement, il y a des oiseaux, il y a plein d'animaux dedans, il y a des avec leur bulldozer, il y a les camions qui arrivent. C'est vraiment assez délirant. On est presque justement dans quelque chose d'imaginaire, presque voilà, presque dans l'irréel, alors que c'est
0: Que
1: vrai,
0: c'est
1: donc
0: bien
1: du coup,
0: réel.
1: c'est bien réel.
0: Bah oui.
1: Voilà, et sinon on a des petits films très humoristiques. On a des films qui durent 1 minute 10,
0: Ah oui, effectivement, très très court.
1: très courts. Hein. Qu'est-ce qu'il y a d'autre? Il y a des très jolis films d'animation là, dans la film sélection internationale, là, un film brésilien et un film aussi bulgare qui sont super beaux. Qu'est-ce qu'on a d'autre? On a, bah, après des films aussi de jeunes, oui, il y a aussi bien sûr des étudiants, c'est aussi des gens qui ont pas encore percé aussi souvent, donc ça leur fait très plaisir. Il y a quelqu'un qui a relayé là sur Instagram, qui a fait un réel où il se met en scène, il est fou de joie, il saute de joie. Et puis sinon, on a, voilà, c'est ça, des films de plasticiens un peu aussi, qui sont plus art plastique, plus, et puis quelques narrations qui peuvent être films de fiction, mais qui sont un petit peu fantaisistes, tout ça. Donc c'est très varié, et un peu d'expérimental pur quand même, parce que, bon, il en faut, hein, voilà.
0: Oui, et puis c'est quand même un peu, comment dire, votre goût aussi, ça,
1: Ben oui, c'est ça,
0: me
1: voilà.
0: semble-t-il.
1: Oui, c'est mon goût, mais je voulais pas la... Enfin, je veux... Bon, moi, c'est important qu'il y soit,
0: Oui,
1: qu'il
0: mais c'est
1: soit...
0: important de le faire, de le faire connaître, enfin oui,
1: Ouais.
0: d'avoir cette approche, oui.
1: Ouais, mais... Et c'est bien qu'il n'y ait pas que ça, voilà. C'est pas
0: Oui,
1: un
0: oui, oui.
1: festival de cinéphiles ou de plasticiens, quoi. C'est...
0: Oui, c'est.
1: Alors, chaque année, par exemple, il y a des familles qui viennent du festival avec leurs enfants. Des fois, bah, les enfants, je sais pas ce qu'ils comprennent, mais en tout cas, il y a des films qui peuvent les capter. Il y en a d'autres, peut-être, ils bougent un peu. Mais ça passe.
0: Donc, rendez-vous ben, ce week-end, le samedi 11 et le dimanche 12. Et les projections commencent à 17h et la soirée se termine vers 1h du matin, c'est ça.
1: C'est ça, tout à fait.
0: Arnaud Guillem.
1: Arnaud Guillem, 31 360.
0: Voilà, dans le Comminges.
1: Dans le Comminges.
0: Ok, je vous remercie beaucoup.
1: Merci, merci ma Madeleine.
0: À plus tard, au revoir.
1: Merci Fabien, à bientôt, au revoir.

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Les voies de la Boissière, les Français comme porte d'entrée voyage à Montreuil aujourd'hui. Pour agir à tout ce que vous entendez, vous pouvez nous contacter par le téléphone du comité des familles ou sur notre site internet comitédesfamilles.net. Vous pouvez également nous suivre sur Facebook, Instagram. La version podcast est disponible sur Apple Podcast, Spotify, Audioblog et YouTube. N'hésitez pas à nous laisser des commentaires et des étoiles si vous avez aimé cette émission.

0: Il y a quelques semaines, j'ai passé quelques heures au sein de l'association des femmes de la Boissière à Montreuil en Île-de-France. Cette rencontre, bien qu'elle s'éloigne des sujets directement liés au VIH, a été riche de sens et d'émotions. Les femmes dont vous entendrez la voix fréquentent habituellement les cours de français de l'association, véritable porte d'entrée vers le partage et l'entraide. Aux côtés de ces femmes, vous entendrez aussi les voix de Sandra et Gladys, formatrices de l'association. Je vous propose de les écouter et de ressentir, vous aussi, toute l'émotion de cet échange.
1: Parler, je parle, je me débrouille un petit peu, mais pour l'écriture.
2: C'est plutôt l'écriture,
1: ouais,
2: qui est difficile.
1: Plutôt à lire et à écrire. Et écrire, à lire, c'est un grand problème pour moi.
2: Est-ce que tu arrives à faire des devoirs, entre guillemets, quand... Entre les deux cours ici, est-ce que tu as des choses à faire à la maison pour travailler ou tu travailles ici principalement?
1: Surtout, je travaille ici. Parce qu'à la maison, parfois j'essaie de faire mes devoirs. Après, quand j'arrive pas, bon, j'arrête.
2: C'est comme revenir à l'école ou c'est différent quand même ici?
1: Je sais pas, parce que moi j'ai pas été à l'école, je sais pas, moi je connais qui c'est. Bon, après ce qu'ils m'expliquent mes enfants, parce que quand même j'ai mes enfants qui ont été à l'école, ouais, qui est né en France, il a été à l'école, ils te disent maintenant ils sont grands, ils travaillent. C'est pareil. C'est qu'ici il y a des gens qui vous donnent du temps de comprendre et fait pas trop vite. C'est ça qu'on dit. Et ils ont le temps de vous dire ça, c'est comme ça, mais quand tu es à l'école, je crois, quand tu es jeune, la jeunesse qui est à l'école, ben, il y a toujours le tableau, bon, il faut faire vite parce qu'il y a plusieurs enfants. Voilà. Moi, c'est ce que je pense.
3: Et on voit qu'on est âgé quand même, on n'a pas l'âge de comprendre vite parce que les enfants, ils prennent vite. Mais ils nous donnent le temps de, voilà, ça c'est comme ça, ils nous donnent le temps de comprendre.
4: C'est vrai qu'on essaye de suivre le rythme de chaque personne.
3: Et voilà, on a de la chance de ne pas trop, voilà, de tomber sur les dames qu'on a. Merci du fond du cœur, de ce qui me concerne, qu'ils sont là pour nous aider. Voilà, parce que c'est pas partout pareil.
5: Les enfants, ils ne comprennent pas les langues de son papa et moi. Ils comprennent les langues de moi, mais ils ne comprennent pas les langues de Sonigué.
4: Bah, ils ont passé plus de temps avec toi
5: qu'avec leur papa. Bah, c'est ça, oui.
4: Peut-être ça.
5: Oui. À chaque fois que je comprenais à l'école, je parlais les langues de moi.
4: Les choses
5: parlent bien ici. Laissez ça.
4: Les enfants, ils parlent vraiment sur le.
5: Les enfants, ils appelaient tout. Les garçons, les filles, ils parlaient les Bambara, mais pas les Sonigué. Papa, il a dit, pourquoi vous ne parlez pas? Il a dit, parce que toi, tu travaillais, maman, il équipait de nous, alors, donc maintenant, alors, moi, je comprends pas du tout les français. Je parle seulement les langues de moi. Je comprends pas les langues de mon mari. Ça, c'est un peu compliqué. Hein. Mais je ne sais pas parler français. J'ai perdu ça aussi. Moi, j'ai perdu moi. Quand j'ai la vie, il n'y a pas les enfants devant de moi, il n'y a pas de Gladys, il n'y a pas de centre. J'ai dit, qu'est-ce que j'ai fait ici? Il a dit, tu es venu, non?
6: Et qu'est-ce que j'ai dit? Qu'est-ce que je peux parler?
5: Les papiers, parce que j'ai plein de papiers. Tout le temps, il demandait les papiers à l'abri, tout ça. Alors moi, j'ai dit, alors là, c'est fini. Mon mari, il a dit, tu vas pas. C'était chaud.
2: Pourquoi il disait ça? Pourquoi il ne voulait pas que tu ailles?
5: Là-bas,
2: oui.
5: Pour parler français. C'est pas écrit pour les parler. Alors mon mari m'a dit si papa.
4: Mais pourquoi? Pourquoi il veut pas que tu ailles?
5: Non, parce qu'il veut pas. Il a marié moi, j'ai jeune fille, j'ai resté à la maison, j'ai fait à manger. Il voulait pas que j'y aille là.
4: Il voulait pas que tu apprennes le français?
5: Non.
2: Je me demandais quand tu parlais, mais du coup, ton mari parle pas ta langue. Tes enfants parlent le français. Mm-hmm. Est-ce que tu as quelqu'un avec qui tu parles ta langue du cœur, mm-hmm. avec qui tu peux parler sans réfléchir à la langue?
5: Oui.
2: C'est
5: C'est moi, j'ai parlé pour que les enfants ils apprennent ma langue facilement. Qui m'a accompagné.
6: C'est pas possible. C'est pas possible.
2: Non, mais je veux dire, tu parles, tu as des meilleures copines, tu as des personnes avec qui tu peux vraiment parler sans.
5: Tu
4: parles bambara?
2: Oui.
5: Non.
6: Tes copines ne parlent pas bambara?
5: Non, elles parlent le bambara, mais elles ne parlent pas avec moi. Chacun, ils le sont appartement.
4: Ah oui, oui.
5: Voilà, et des fois, il va venir voir moi, mais on est loin.
6: T'as pas des copines là dans le quartier? Je te vois toujours avec des copines, moi.
5: Mais c'est maintenant là.
6: Ah oui, avant, t'étais toute seule.
5: Avant, j'étais petite jusqu'au bout de Montolayer, à côté des marchés, au foyer. Foyer des sonniquets. Alors, donc,
4: vous
5: ne
4: voyez pas?
5: Voilà, c'est ça.
4: Donc, il n'y avait que des sonniquets.
5: Sonniquets, à chaque fois, les enfants, quand il est malade, alors, donc, mon mari, qu'est-ce qu'il fait? Il a envoyé quelqu'un qui ne comprend pas mon langue. Il parlait de sonniquets. Quand il a donné des médicaments, il parlait de sonniquets. Mais moi, je dis, mais qu'est-ce que j'ai fait, moi? Je comprends pas. Il a dit, ah, ton mari m'a envoyé pour que je comprenne toi. J'ai dit, alors, je comprends pas. Mais qu'est-ce que. Je viens de dire, alors, le médicament, il est venu, il est expliqué, il s'est écrit, il s'est dit, mais moi, je ne comprends pas. Parce qu'il est expliqué, toi, à ta langue. Ça, c'est chaud, hein. Alors là, moi, la tête, il voulait pousser, hein.
4: Il y en a un qui te parle en français et un qui te parle en soniqué. Personne ne parle en romain.
5: Alors, quand mon mari est venu, il a dit, hé, Fatma, toi, mais qu'est-ce qu'il a répondu? J'ai dit, va demander. C'est moi. Je dis, je comprends pas. Il a dit, moi j'ai envoyé, j'ai dit non. Il parlait de l'ami de vous, pas moi. Il a dit, faut. Il ne peut pas parler de ma langue.
6: Ah oui,
5: voilà.
4: Oui, elle ne parlait pas la même langue que son mari.
6: Mais tu es mariée avec quelqu'un, tu ne comprends pas sa langue.
5: Il a cherché ma famille. Alors là, c'est dur.
4: Et en plus, elle arrive dans un pays où elle ne parle pas la langue.
6: Oh là là, alors là, c'est la totale.
5: Voilà.
4: Et en plus, son mari ne veut pas qu'il prenne des cours de français.
5: Ah, voilà.
6: Parce que si je voulais ce côté-là, on est tous pareils.
3: Bah oui, je rentrais en France, même pas 2 mois, 3 mois après. La mairie où j'habite, de ma commune, elle m'a renvoyé une lettre comme quoi il faut que j'aille à l'école. Ben oui. Impossible. Il faut pas que j'y aille à l'école.
5: Ah,
3: en plus, à l'époque, j'ai très doué, je suis jeune aussi.
5: Oui,
3: c'est ça. Aujourd'hui, c'est j'ai réfléchi à tout ça, ça m'a donné un mal. Parce que si j'y allais à ce moment-là à l'école,
5: quand
3: je suis jeune, je vais avoir ma voiture aujourd'hui.
5: Oui, voilà.
3: Je vais avoir une vie que j'ai toujours rêvé d'avoir, mais c'est raté.
4: Tu sais, Henri, le fondateur, celui qui a créé l'association que tu connais, que tu as déjà vu, Henri, Monsieur Henri, comme on l'appelle souvent, il nous a dit une phrase, la dernière fois, c'est lui qui a créé l'association.
3: Oui, je le connais. Ouais.
4: Et il nous a dit un jour que on guérit jamais du fait de ne pas être allé à l'école. On vit toute sa vie le fait de ne pas être allé à l'école. Jamais on en guérit. C'est quelque chose qui restera toujours.
6: Il a raison.
5: Oui,
6: je le confirme, il a raison. On ne guérit jamais de ce que là, c'est de ce que l'on a envie de faire notre jeunesse, ça soit à l'école, ça soit autre chose. Après, il y a quelqu'un qui vous pose plein des obstacles, c'est ça qu'on dit, de ne pas arriver. Si tu as une vie vraiment réussie, meilleure, quelqu'un, c'est-à-dire. Tes enfants, ils sont grands, ils ont une belle vie, ils ont un bel métier qui t'a fait oublier. Qui te met au-delà de. Qui te fait oublier un peu la situation. Mais si, à mon avis, il n'y a rien qui bouge de ce côté-là, bah, ça te suit jusqu'à là. Oui, ce qui me concerne, il y a des choses qui me suivent jusqu'à.
5: Mais il y en a.
6: C'est comme ça, on peut. C'est notre destin, malheureusement.
5: J'ai pas coupé ton rang. Mais il y en a quelque chose où il est.
6: Comment?
5: Il y a quelque chose qui est difficile. Pas ça. Parce que moi, j'ai le même problème que toi, comme ça. Mais il y a quelque chose qui est difficile. On ne peut pas même raconter les français. Moi, je n'ai pas à comprendre. Peut-être qu'il va comprendre, mais non. Moi, je n'ai pas à comprendre le français. C'est pour nous, pour le côté de nous, c'est très difficile. Ça, on peut dire que les enfants, tu vas grandir, tu es désolé, tu n'es pas allé à l'école. Mais donc, maintenant, ta tête, en passe ça. Mais ce n'est pas ça. Parce que quand nous, les jeunes, ce qu'on fait avec eux, mais ce que les parents l'ont fait à moi, avec les hommes, j'ai jamais oublié ça.
3: Qu'est-ce qu'il n'a pas aimé sur ce que j'ai dit?
4: Non, pas du tout. Elle a juste rajouté son point de vue à elle,
3: oui.
4: Où elle dit que pour elle, ce qu'il a dans sa jeunesse, ce qui lui a fait vraiment du mal et ce qui était le pire, c'est pas de ne pas être allée à l'école, c'est que elle a été donnée pour mariage comme ça, alors qu'elle connaît rien, alors qu'elle était toute jeune,
5: les gens ils jouent avec toi comme les chiffons, alors donc c'est pour ça que j'ai dit c'est les différents et vous n'êtes pas comme ça.
3: Non,
5: voilà, c'est ça.
3: Africains,
5: ils sont, c'est pas les villages. Même chez la vie Bamako maintenant, il prend sa fille, il a donné les hommes, c'est ma famille qui est obligée de faire. Mais c'est étonné. Alors donc, même quand les hommes, les femmes, c'est pas pareil. Tu es forcé de faire l'amour. Ça, jamais tu ne peux pas oublier ça. Jamais.
3: Ça, je...
5: ça, c'est.
4: Tu avais quel âge quand tu t'es mariée?
5: Peut-être 12 ans. 12? Quand j'ai commencé à parler de mon fils, il m'a dit non, maman. Ça là, il est passé. Il ne faut pas jamais parler de ça. Moi j'ai dit, il a des douleurs, il est où? Et là, ta peau, est-ce qu'il y a des douleurs? Arrêtez. Il ne peut pas.
4: C'est peut-être trop dur pour lui d'entendre
5: ça. Oui, c'est ça, voilà.
3: Ah ouais, pour les enfants, c'est très dur. Parce que nous, hein.
5: Moi je ne comprends pas. Parce que mon père, il est décédé. Moi je ne connais pas mon père. Ma mère, elle était enceinte. Ma soeur, moi j'étais 4 ans. En plus, ma mère, elle était tout seule avec les grands frères, les grands soeurs comme ça. Il était tout seul. Maintenant, moi j'ai grandi 12 ans comme ça. Il m'a donné des hommes comme ça et il joue avec moi. Moi, je vais dire à qui? Ce qu'il a fait, ils sont tous morts. Je vais dire à qui? C'est pour ça que j'étais à l'école et je n'ai pas été à l'école, mais j'ai le sens que j'ai venu ici. Ça, j'ai essayé. André, ce qu'il m'a montré, parlé, ça c'est bien, c'est gentil. Mais ça, ce qu'il est passé avec les hommes, ça passe pas.
4: Tu ne pourras jamais effacer.
5: Jamais. J'ai fait le couchement. 10 fois, j'ai fait le couchement. J'ai dit, pourquoi je suis là?
3: Et maintenant, quand vous avez... Maintenant, quand vous avez vu... Excusez-moi. Là, vos enfants, ils sont grands et fait leur vie, je crois.
4: Oui.
3: Et vous arrivez à oublier à...
5: Non.
3: Mais votre mari est vivant ou pas?
5: Non, c'est pas le mari qui est marié. J'étais jeune fille, j'étais 12 ans. Alors il a donné une famille comme ça, il a traité moi de façon là, alors je ne vais pas oublier.
3: Mais quand on arrive à un certain âge, on ne peut pas, parce qu'il y a déjà ça, qui vous souhaite depuis toute la jeunesse. Là, vous avez commencé à, on commence à voir l'âge, on commence à voir les autres, les difficultés de la vie, de la santé. Il faut sortir ça de votre tête. Il faut dire, c'est ça, c'est la vie. C'est mon destin.
5: C'est fait,
3: mais aujourd'hui, j'ai mes enfants. Ma vie, elle est faite. Là, il faut passer à autre chose.
5: Maintenant, pas faire les jeunesse.
3: Il faut passer à autre chose. Parce que tu ne veux pas faire marche arrière. Il faut y aller de l'avant. Moi, c'est ce que je pense.
4: Tu étais contente d'être en France, toi?
7: Ah oui. Moi, quand j'ai rentré en France, je ne parle pas français, rien du tout, mais j'ai l'impression. C'est vrai, je suis tout seule, je n'ai pas de la famille. J'ai pas de famille, j'ai personne. Je suis à la maison quand je sors de... Parce que c'est rare, c'est, je ne sors pas avec mon mari. Et quand je sors de la maison, une fois, parce que jouer, il me fait des blagues. Il m'a dit, va rentrer à la maison tout seul. Et je ne trouve pas la porte. Les mobiles, parce que j'avais dit, on va aller mobiles. Je ne trouve pas la porte. Il me surveille, il me voit, il m'a dit, ben, tu vois, tu n'arrives même pas à trouver la porte. C'est comme une vache. C'est... Il y a des choses, il faut vraiment... C'est comme ça, j'ai dit, il faut y aller de l'avant. Si il y a tes enfants, maintenant on a nos enfants, on est de l'avant. Si on a les petits-enfants, c'est vraiment merveilleux. On oublie ça, on laisse de côté parce que c'est
5: long. Les gens, c'est pas la même. Il y en a qui vont rester, mais il y en a qui ne lâchent pas. Parce que tellement les douleurs, c'est fort.
7: Ouais.
5: Bon, alors, et vous, les grandis avec les mamans, papa. Mais moi, j'ai grandi avec ma mère. Et mon père, il est décédé. Moi, j'étais 4 ans.
3: Oh, comme moi aussi. J'ai grandi. Ah, bah oui, moi, j'ai perdu mon père, j'ai 3 ans.
5: Ah, 3 ans. Bah, oui.
3: Et mais on est 3.
5: Qui l'a fait le mariage?
3: Moi, c'est le fils de mon cousin. Le fils de mon père.
5: Ah, mais il n'est pas français?
3: Non. Ah non, moi, il a dit, non, non, ce côté-là, c'est moi qui l'ai choisi.
5: Voilà, c'est ça. Ouais,
3: parce
5: c'est
3: que
5: ça.
3: Comme si j'ai déjà... J'ai de la...
5: Ouais.
3: Chez quelqu'un que j'ai... C'est pour ça que c'est raté. Je suis quelqu'un qui veut la meilleure de moi-même. Je veux y aller de...
5: Voilà, c'est ça.
3: Voilà, j'ai toujours rêvé d'avoir une belle vie. Je vois, mon quartier, mon village, les filles, leur père est en France, ils ont réussi, ils ramènent les habits.
5: Voilà.
3: J'ai dit un jour, je vais aller à cette
5: ville. Voilà, c'est ça.
3: Enfin bref, après, franchement, quand je vois les gens, les terres, mes copines qui viennent en France et ramènent les habits, hein, j'ai dit un jour, je vais le faire avec maman. C'est vrai, aujourd'hui, j'ai pas ça. Quand il y a des fêtes, je demande à mes copines. Que les copines, comment on dit en France, le verbe français, ils sont pétillés du mois d'art. Une prête, le jour de fête, jusqu'à la fête, elle est finie, je rentre. Bah, les filles qui ont, il m'a dit, ah non, désolé, ma mère n'est pas blessée, je trouve pas. J'ai dit, un jour, je vais arriver à le faire pour moi-même. Et je te jure, j'arrive en France, j'ai fait pour moi et pour mes filles. Et j'ai, aujourd'hui, j'ai chez moi une valise que j'ai fait avec maman. C'est, voilà, et puis on m'a réussi pour fêter de ce côté-là, je travaille à ce côté-là, et voilà, j'ai fait de la couture comme un à peu près 15 ans. Ma mère, elle est décédée en 2007. Et ma soeur, elle est aujourd'hui, elle n'arrête pas de se marier parce qu'il est vieille. Il est tout seul. Et voilà.
4: Elle est restée avec ta maman?
3: Elle a resté. Et ma mère, elle ne veut pas qu'elle. Moi, j'ai parti. C'est pas ma mère qui m'a donné à mon mari. Moi, j'ai parti de chez moi. Je me fuis de chez moi pour se marier. Avec mon cousin. Elle m'a dit, là, je m'a dit, il y a deux solutions. Ou tu pars, ou si tu restes avec ta maman, tu vas rester toute ta vie. Je ne sais pas ce qui t'attend à l'avenir. Il a raison. Ben, c'est lui qui s'occupe de moi. Il m'a présenté mon mari. C'est pour ça que même s'il est âgé, ben, je dis, j'ai trouvé une solution de partir. De trouver une vie meilleure. Même les enfants, parfois, ils n'ont pas envie d'entendre les histoires de famille parce qu'on dit que ça ne travaille pas, mais c'est leur sang quand même.
5: Ouais,
3: c'est leur sang, c'est le réflexe à dire pourquoi ma mère elle a fait ça, pourquoi ils ont fait ça à ma mère, pourquoi ça.
5: Voilà.
3: C'est mieux de parler de ce qui vous concerne avec vos enfants, mais le reste, c'est le passé. Voilà, le jour d'aujourd'hui, on a grandi nos enfants, grâce à Dieu, on est bien. C'est vrai, la société est changée, mais
5: c'est
3: la vie, c'est comme ça.
5: Ça.
3: Maintenant, il y a des choses que. Moi, ce qui me concerne, je parle pour moi. Il y a des choses maintenant qui ont changé, on ne se porte plus.
5: Oui, voilà, c'est ça.
3: Parce qu'à l'époque, quand on vient dans cet pays-là, on est tout content. On n'a aucune chose derrière la tête de dire, on va profiter sur quoi que ce soit, on ne connaît même pas ces mots-là.
5: Oui, voilà.
3: Le mot qu'on voit maintenant aujourd'hui, j'ai jamais pensé à ma tête, ça ne m'a jamais venu à l'esprit. Je vais attendre ce mot qu'on attend maintenant, partout, dire, lire, la roulade marche, quelqu'un te dit, oh garde, il y en a un tête, pourquoi vous ne rentrez pas chez vous? Ça m'est arrivé plusieurs fois. Et moi, je suis très sensible à ces choses-là. Quand je rentrais ici, je n'ai pas pensé à ça. Aujourd'hui, c'est vrai, c'est dur, c'est pas parce qu'on voit. Parce qu'on fait tout le travail, nos enfants ils travaillent, ils payent leurs impôts. Est-ce qu'il y a des moyens d'acheter leur maison, ils fisquent. On a élevé nos enfants de la même manière que vous. Et c'est très dur. Et ce qui me concerne, c'est très dur. C'est pas ma vie de jeunesse, c'est pas grave. Ça me concerne. Mais ce qu'on voit maintenant, c'est dur. C'est dur. Parce qu'on a, c'est comme un chiffon sale. Attends. Les gens font le ménage chez eux. Ressuscités. Je ne veux pas rentrer dans les détails. Vous voyez bien ce qui se passe. Notre couleur. À notre couleur des autres. Je ne peux pas vous dire ça. Je ne sais pas. Vous voyez ce que je parle. Et moi, ça me tue. Moi, ça m'empêche de dormir à la nuit. J'ai peur pour moi. Mes enfants, j'ai élevé au milieu de. Vous connaissez mon quartier. Il y a des gens qu'on n'arrête pas de dire le mot au jour d'aujourd'hui, avec ma race aussi. Moi, j'ai aucune différence. J'ai aucune différence. Les gens, on partage mes enfants et leurs enfants, ils partagent le goûter. À 4 heures, mes voisins, ils travaillent et rentrent les mamans. Ils m'appellent Najma, ben, on va rentrer. Et ce qui est simple, c'est les enfants, tu vas récupérer la même temps. J'ai dit oui, je suis là, je vais récupérer. Je ramène, je suis ravie. Je suis une voisine, j'ai mes voisins. Tranquille, on est tranquille. Quand on est dans les périodes de fête, le ramadan, on partage tout. Là, le jour d'aujourd'hui, on va y aller. On va y aller. Si, moi, le principe que j'ai, si vous avez quelque chose contre moi, j'ai ma porte. Vous frappez, voilà, tu nous as fait ça, on te reproche ça, on te reproche ça. Je vais vous dire, oui, ben, ça sert à moi, désolé, j'ai fait. C'est par mes intentions. Et... voilà, on essaie de. Là, ça tape partout. Là, je vais t'agresser avec le poignard, les métros, parce que t'es pas. On va y aller. On a peur pour nous, on a peur pour nos gosses. Et je suis à. Tu marches à la rue, il n'y a pas longtemps, j'ai marché à la rue, on a descendu avec une copine à moi. Ma copine aimait le foulard. Moi, sincèrement, je n'aimais pas le foulard. Mais mes copines aimaient comme toute haïa, c'est le foulard, c'est avec leurs œufs. Elle a dit, oh là là, il y en a deux encore, deux arabes, pourquoi vous ne rentrez pas chez vous? En plus, les personnes âgées, à votre âge, vous manquez de respect. Je ne vous manque pas de respect. Vous marchez, je marche. J'ai chez moi, j'ai payé mes loyers. Parce que comme je disais tout à l'heure, on n'a pas de la chance d'y aller à l'école pour apprendre à lire, à écrire. On n'a pas la chance, quelqu'un qui nous laisse, d'y aller, faire une place à la société française pour venir à nos besoins. Même au jour d'aujourd'hui, je ne le cache pas, je crois que j'ai les aides, mais sans mes enfants, les aides, j'arrive plus à s'en sortir. Je ne vous le cache pas. C'est mes enfants qui viennent à nos besoins au jour d'aujourd'hui pour vivre. Et je supporte très mal ça. Mais c'est ma vie, c'est comme ça. Pour rien faire. Comme je dis, on se voit, il y a des gens qu'on voit. C'est pas pour dire vous êtes en face ou quoi que ce soit. Je suis quelqu'un qui dit ce que je pense. Pour le monde et le moral, gère mon quartier, les associations, j'ai l'école et tout. Mais ici, je prends les gens qui t'écoutent. Pas les gens qui m'aiment. S'il est là, ils te gardent au travers. Et je supporte pas. C'est pour ça que je suis là. Et pour le moment, je suis contente, je vais trouver ma place.
4: Mais nous aussi, on est contents que vous soyez là. On est contente de vous rencontrer, chacune de vous.
3: Voilà. Parfois, c'est très important. C'est pour ça, je sais pas ce que tu te rappelles, je te dis, vous nous apportez à exprimer.
7: Oui.
3: Vous nous apportez de nous montrer, bon, en notre tête, c'est vrai. On a un certain âge, il n'y a plus rien qui rentre.
4: Si, quand même, un petit peu.
3: On va essayer. On va essayer. Voilà, on essaye. Mais ce qui me concerne, mais vous êtes là pour nous aider, pour nous montrer qu'on a intérêt à vous. C'est ça qu'on dit. Et ça nous fait plaisir.
5: En fait, et moi, je suis
3: et je vous dis ce jour-là, qu'est-ce que vous, on a apporté quelque chose. Est-ce que nous, qu'est-ce qu'on va apporter à l'endroit qui nous accueille? On ne sait pas.
4: On a une petite...
3: Vous voyez un petit peu.
4: C'est une belle question. Tu poses une question comme ça, c'est vraiment.
3: Voilà. Parce qu'elle continue dans un endroit, je vais te porter quelque chose. Voilà. Qu'est-ce qui est nous, qui vient l'association, notre village comme vous, qu'est-ce qu'on va laisser? Notre trace après quand tu n'es pas là, pour que ça donne l'exemple à d'autres qui y a derrière, parce que je suis sûre qu'on a pas sûr.
4: Oui, non, ça c'est sûr.
0: À la fin de cette rencontre, je me suis entretenue avec Gladys, formatrice et médiatrice, qui nous a présenté l'association.
4: On a toujours du mal à décrire cette association. Et à chaque fois, même quand on prépare la présentation de l'association pour des partenaires, des choses comme ça, on parle des actions qu'on fait. Et on a toujours eu du mal, ça a été toujours notre, je ne sais pas si on peut dire défaut, mais à vraiment montrer, mettre des mots sur tout ce qui se passe dans cette association. La porte d'entrée, le prétexte, on va dire, c'est les cours de français et l'accès aux droits, donc les permanences administratives. Mais en réalité, après, c'est vraiment un réseau du lien qui se crée entre les personnes, qui va bien au-delà de juste ces deux actions, et un espèce d'accompagnement où on s'accompagne un peu tous, en fait. On essaye de les accompagner dans leur insertion professionnelle et sociale, mais il y a encore plus un accompagnement dans la vie quotidienne où on s'entraide et on recrée un peu du commun, en fait. On essaye de recréer du commun entre les gens, de la solidarité, de se faire rencontrer les gens, passer des moments ensemble.
2: Les femmes qui viennent ici habitent le lieu, en fait.
4: Oui. Et d'ailleurs, souvent, les personnes qui ne sont pas intéressées par ça le sentent très vite et quittent notre association. Les personnes qui cherchent vraiment uniquement de la linguistique et du cours de français pur et dur, très vite, c'est des personnes qui sont orientées vers d'autres cours, par elles-mêmes, qui s'orientent par elles-mêmes vers d'autres cours.
2: Et c'est quoi ton métier spécifique dans cette association? Tu fais quoi?
4: Je suis entrée en étant formatrice de français langue étrangère, mais en vrai, je développe plein de compétences et de casquettes depuis que je suis ici. Donc, je m'occupe de la formation linguistique avec les personnes. Je m'occupe aussi des demandes de subventions pour chercher de l'argent pour l'association. Là, maintenant, je m'occupe aussi des stagiaires, donc je fais un peu de la formation de formateurs. Je recherche les stagiaires et je les accompagne dans leur stage ici. De la gestion de projets et de partenariats. Je rencontre des partenaires pour créer des projets et des liens entre eux et nous. Je commence même à toucher un peu à la comptabilité en créant des budgets pour les demandes de subventions. C'est vraiment, il y a quelque chose dans toute la gestion associative et développement de l'association.
2: Et vous êtes deux salariés, toi et Sandra?
4: Oui, on est deux salariés. Bientôt trois, en mars, on va avoir une troisième salariée. Là.
2: Comment les femmes arrivent ici?
4: Toujours par le bouche-à-oreille, la plupart du temps par le bouche-à-oreille. On leur parle, quelqu'un leur a parlé de cette association. Ce qui est toujours étonnant et qu'on répète souvent, c'est qu'en général, les femmes du public trouvent mieux l'association que... Donc les femmes qui ont été peu scolarisées, qui savent pour beaucoup pas lire et écrire, trouvent plus facilement l'association que nos partenaires qui savent très bien lire et écrire et qui sont même à l'aise avec le numérique. Ça, c'est très drôle à chaque fois parce qu'elles trouvent toujours la porte de notre association.
2: Parce que peut-être elles demandent aux gens, chose que, pour la petite histoire, moi aussi j'ai eu du mal à les trouver parce que j'étais sur mon GPS.
4: Ah oui. Et je pense qu'elles mettent en place des stratégies en fait parce qu'elles n'ont pas de GPS et que du coup, elles doivent arriver d'un point A à un point B dans plein de situations. Donc elles ont des stratégies qu'elles mettent en place et elles y arrivent, elles n'ont pas le choix. Donc...
2: Nous sortons maintenant d'un atelier où les femmes ont parlé, c'était un atelier de langue, mais beaucoup d'autres sont sortis de là. Qu'est-ce qu'elles te donnent, ces femmes? Parce que je trouve qu'elles sont porteuses de beaucoup, beaucoup de choses, même si elles viennent pour apprendre ici, mais elles donnent incroyablement, j'imagine, pour toi depuis 7 ans que tu es là.
4: Et oui. J'ai essayé d'y réfléchir tout à l'heure quand il y en a une qui a posé la question justement, qu'est-ce qu'on vous apporte ? Et elle avait déjà posé la question, qu'est-ce qu'on peut vous apporter ? Et j'ai essayé de réfléchir, parce que moi aussi, c'est toujours difficile de mettre des mots sur ces choses-là, c'est tellement quelque chose qu'on ressent que c'est difficile de mettre des mots. Mais je pense que dans mon engagement et dans tout ce que je vais mener dans ma vie, il y aura toujours cette partie et cette attention particulière où je me dirais qu'il faut que j'aille dans un sens pour essayer de faire en sorte que ça ne se reproduise pas. Par exemple, qu'il n'y ait pas d'autres femmes qui puissent se retrouver dans la même situation et d'essayer de mettre en valeur ces femmes-là à qui on ne donne pas la voix, à qui on ne donne pas d'importance, à qui on ne donne pas de place. Je pense que ça a quelque chose dans mon engagement et dans mes valeurs. Et c'est vraiment quelque chose d'assez profond qu'elle laisse en moi.
2: Mmh, tout à fait. Et tu te vois comment et où dans quelques années?
4: Moi, je me vois vraiment dans ce genre de structure. Quand je suis arrivée ici, c'était ma première vraie expérience. Ça faisait partie de mes premières expériences. Et je me disais que c'était dommage parce que c'était le genre de structure dans lequel je me voyais passer des années et des années, alors que comme c'était mon début d'expérience, j'avais envie de faire plein de choses différentes et de tester les choses. Mais il s'avère que j'y suis encore après 7 ans. Donc moi, j'aimerais avoir quelque chose comme ça, de très avec beaucoup de liens, d'être dans le lien social, de quelque chose avec des valeurs où l'objectif, c'est un objectif qui est commun, c'est d'aller vers le commun. Et peut-être essayer de reproduire ça à d'autres endroits comme ça pour que...
2: J'ai une dernière question. Est-ce que les femmes qui viennent ici sont souvent de passage, c'est-à-dire elles chantent souvent, ou il y a certaines qui sont là depuis très longtemps?
4: Il y a vraiment de tout. Il y en a une qui était là aujourd'hui, qui est arrivée au début de l'association. Il y en a qui sont de passage parfois c'est aussi assez dur pour celles qui sont, pour nous, de voir celles qui sont de passage. Parce qu'elles peuvent être de passage, parce que, par exemple, le 115 a déplacé leur hôtel social à l'autre bout de l'Île-de-France, et que du coup, ça casse complètement tout ce qu'on avait pu commencer à construire avec elle et tout ce qu'elle a pu commencer à construire ici. Donc il y a des fois où c'est très compliqué comme ça, il y a des fois c'est aussi des choix, il y a des fois c'est des bonnes expériences. Il y en a qui viennent un mois et qui se rendent compte qu'en fait, elles ont pris de la confiance en un mois et elles cherchent une formation et elles trouvent un travail, des choses comme ça. Et il y en a qui sont là depuis des années... pour qui il faut vraiment beaucoup plus de temps, 4-5 ans. Et là, du coup, pour notre groupe de ce qu'on appelle les Alpha Mamies, y en a qui sont là depuis le début de la création de l'association, qui sont partis à certaines périodes de leur vie, qui reviennent, qui...
2: Alpha Mamie, c'est joli.
4: C'est joli, ouais, nous, on l'aime bien aussi.

Et c'est le moment des annonces du cœur. Les annonces, vous le connaissez, il faut juste s'inscrire sur notre site internet avec une adresse mail valable et ensuite vous pourrez écrire votre annonce bien détaillée. Nous pourrons les valider si tout est bon, s'il n'y a pas des propos qui ne sont pas adaptés à un site, des rencontres, les respects, c'est la chose la plus importante et ensuite vous pourrez échanger de manière privée entre vous. Voilà quelques annonces. Pas facile de vivre avec la maladie, besoin d'une personne avec qui échanger pour qu'on puisse se conseiller et soutenir. Merci, je suis du Cameroun. Bonjour, je suis une femme de 48 ans, aimant la vie et aimant trouver une âme sœur du même statut. Je suis ouverte à toute amitié si possible, mais recherche véritablement une âme sœur. Jeune femme de 37 ans qui réside du côté de Douala, séropositive et mère d'un enfant de 13 ans sain. Je souhaite par ce site rencontrer un homme entre 44 et 75 ans, peu importe sa nationalité ou son pays, qui veut également une relation d'amitié, pourquoi pas une relation sérieuse. Pour moi, une relation sérieuse passe forcément par l'amitié entre le partenaire, ce qui solidifie encore les liens. Je suis camerounaise, je vis dans la ville de Douala. Salut, je veux revivre avec un homme du même statut que moi, un homme mûr entre 65 et 80 ans.

Vous l'aurez peut-être lu, il était adopté au Sénégal le nouveau projet de loi pour passer les peines des prisons pour homosexualité jusque-là fixée à 5 ans, de 5 à 10 ans. Un nouveau pas dans la discrimination et la criminalisation des personnes LGBT+ au Sénégal. Au Sénégal, ils sont appelés les Gorigens, ce qui signifie les hommes-femmes en wolof. Les personnes LGBT sont stigmatisées de longue date, accusées d'actes contre nature, et la loi qui punit l'homosexualité est en passe d'être durcie au Sénégal. Le premier ministre sénégalais vient d'annoncer les dépôts d'un projet de loi. Ça fait déjà il y a quelques semaines, maintenant le projet de loi était approuvé. Dans ce texte, l'homosexualité est classée dans la même catégorie que la zoophilie, la nécrophilie et la pédophilie. En outre, le projet de loi prévoit de sanctionner toute personne qui aura fait l'apologie de l'homosexualité. Elle sera punie d'emprisonnement de 3 à 7 ans, a précisé toujours le président. Le texte prévoit aussi des pertes de droits civils à l'encontre des personnes coupables qui seront privées des droits sur une période de 10 ans, à compter du jour où les peines principales sont devenues définitives. Depuis plusieurs mois, les homosexuels fuient le pays. J'ai eu plusieurs problèmes au Sénégal à cause de mon orientation sexuelle. Je me suis fait agresser plusieurs fois. Je fais de la prison, raconte un Sénégalais réfugié en France qui suit l'évolution de la situation avec inquiétude. Ça me révolte, ça m'énerve, ça me rend triste de savoir qu'il y a beaucoup d'autres vies qui vont basculer. Ces personnes sont des personnes honnêtes et ne font rien de mal, déplore-t-il. Changeons de sujet. Alors que les femmes représentent les 30% des nouvelles infections VIH en France et 45% dans le monde, elles ne comptent que pour 6% d'initiation de PrEP, prophylaxie pré-exposition, au premier semestre 2025. Un signal de l'inadéquation aux besoins des femmes, des modèles de PrEP existants, des nouvelles recommandations européennes et les formulations injectables ouvrent des perspectives encourageantes. Cet article, je l'ai trouvé sur vih.org. Cabote Gavir et femmes. Voyons un peu ce qu'il nous propose la rédaction de vih.org. Rappelons qu'en France, le nombre d'initiations de PrEP pour les femmes reste très bas. On l'a dit, les 6% au dernier semestre connu. Mais il a régulièrement augmenté le nombre absolu, tandis que ce nombre stagnait chez les hommes. Plus 100% chez les femmes, moins 3,4% chez les hommes entre le premier semestre 2023 et le premier semestre 2025. Les femmes comptent pour 30% des nouvelles infections en France, 64% en Afrique subsaharienne, 45% dans le monde. Il reste donc une énorme marge de progression pour faire connaître et proposer aux femmes des modalités de PrEP qui leur conviennent et accélérer la baisse de l'incidence, notamment pour celles qui refusent la PrEP orale en continu, seule solution actuellement pour les femmes. Évoluer en première intention chez les HSA, chez les hommes qui ont des relations sexuelles avec des hommes, la PrEP, la prophylaxie pré-exposition, bien que recommandée en théorie pour toute personne à haut risque, n'est pas promue auprès des femmes avec des représentations ou des messages qui correspondent à leur contexte de vie, à leur comportement sexuel et encore moins auprès des professionnels de santé qu'elles rencontrent dans les parcours de soins. Encore une autre info pour aujourd'hui, toujours sur la PrEP injectable. Les Cabote Gavir arrivent en France, entre avancées thérapeutiques et défis pratiques. Les prix des Cabote Gavir injectables, action prolongée en prophylaxie pré-exposition du VIH, viennent d'être fixés en France, aux alentours de 1 300 € par injection. La publication journal officiel attendue de manière imminente, mais plusieurs incertitudes demeurent, notamment quant aux restrictions d'usage et des conditions concrètes des déploiements. Avec 6 injections annuelles, les prix du médicament devraient s'afficher aux alentours de 7 800 €. Les calculs prix-volume retenus par le CESP et la Commission de la transparence reposent sur une estimation de 20 000 utilisations, comparable aux projections britanniques. Une tarif élevée, mais qui n'est pas pour autant celui qui devrait payer l'assurance maladie.
Si les négociations ont été longues, c'est que les laboratoires et les autorités de santé se sont en fait accordés sur deux prix, les prix listés, autour de 1 300 € et les prix nets, dont le montant inférieur au prix public est pour l'instant gardé confidentiel, du moins tant que les négociations se poursuivent dans les autres pays de l'Union européenne, et qui permettra, selon le laboratoire, une soutenabilité de la prise en charge à 100%. Pour Solène Bazin, chargée de plaidoyer de l'association Aide, que vous connaissez,

autres villes accueillant le public visé de bénéficier de ce tarif plus avantageux. En ce qui concerne la prescription et la délivrance, elle sera calculée sur celle de la préorale. La première injection peut se faire en ville après une prescription du médecin généraliste sans obligation de première injection à l'hôpital. La protection est efficace 7 jours après la première injection, pendant lesquels le patient doit continuer à protéger ses rapports, soit par préservatif, soit par préorale. Suite à la prochaine disponibilité imminente du cabotegravir en France, la Direction générale de la Santé, la DGS, a demandé à la Société française de lutte contre le sida, la SFLS, de rédiger des fichiers réflexes à destination des prescripteurs avec une échéance d'abord fixée au 13 février, puis repoussée au 20 février.

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commencer cette émission avec Larry Hagan, qui est un... donc chanteur rock'n'roll américain très méconnu, qui aura un single en 1962 sur Alta, Dallas au Texas, avec les titres Crying Time et On Est Donc. Il a un deuxième single la même année sur Squire Records à Hollywood, en Californie, avec Frankie's New Lover et Just Falling In Love. Larry redeviendra, eh bien, de très longues années plus tard, en 2012, avec un album intitulé Nostalgia dans un style country rock'n'roll. On Est Donc, Larry Hagan!

avec cette bonne reprise de Honey Don't, Malcolm Yelvington, eh bien, faisait partie de ceux qui avaient quelque chose d'original à apporter. Début 50, eh bien, il avait dépassé les 30 ans et il se définissait hein, plus comme un artiste de country et se voyait très peu dans la peau donc d'un artiste rockabilly. Son penchant, pourtant il en fera, son penchant country, eh bien, associé à la sonorité son, eh bien, lui permettait de créer eh bien, des morceaux assez exceptionnels. Hein. Les influences de Malcolm Yelvington, eh bien, viennent des nombreux orchestres à cordes que l'on nomme, eh bien, les string bands. Et il s'est aussi pris de passion pour la musique western swing de Bob Wills et le hillbilly de Red Foley qui était son idole. Gail Name Joe, Malcolm Yelvington.

étions vraiment dans un style Billy Boogie, donc avec l'ami Malcolm Yevington, Marty White de son vrai nom original, Leon Smith, né le 15 avril 1939 à Blackheath au sud de Londres en Angleterre. C'est un chanteur rock'n'roll anglais, compositeur et producteur, et durant la fin des années 50 et début des années 60, eh bien, il aura des hits en Angleterre, incluant Donna, A Teenager in Love, Sea of Love et Rubber Ball. Plus tard, comme compositeur et producteur, eh bien, il aura une série de hits pour sa film Kim Wilde dans les années 70-80, et à ses débuts en 1957, eh bien, il se produira sous le nom de Red Patterson de London Condor de Club. Il aura un groupe, les fameux Wildcats, et apparaîtra régulièrement sur le BBC Television Show Six Pass Special. Mean Woman Blows, Marty Wilde, Rock'n'Roll! 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

bien par Amo. Comment est-ce que ton père? C'est un chanteur et pianiste et compositeur rock'n'roll de la Nouvelle-Orléans. Ce n'est pas son vrai nom, hein, qui est... son vrai nom, eh bien, c'est Arnold Broussard, donc, qui décéda à l'âge de 17 ans seulement d'un accident de voiture en avril 1956 à Lutzy, en Louisiane, alors qu'il retournait chez lui après un concert à Bâton Rouge, sous le nom de Biernold. Eh bien, il aura 78 tours et 47 tours en 1956 sur Goldman avec Charles en Louisiane, avec les titres Plant You Now, Dig You Later et Diddle Dee. Et il sera dans la formation Biernold and the Tune Toppers avec un single en 1955, également sur Goldband avec les titres Way Down Under Blues et Little Girl of Mine. On va retrouver Calling You, Biernold, accompagné par Amo Commence Tune Toppers.

mon morceau. Oh, ça sentait bon la Louisiane. Jim Lassens, c'est le fils d'Ezekiel Jackson Craddock et de Marie-Louise Cooper. Son père surnommé Kyle, eh bien, enrôlé dans la marine côtière pendant la Seconde Guerre mondiale, eh bien, surveille l'approche éventuelle, eh bien, de l'U-boot allemande. Et sa mère tient un commerce et la famille déménage très tôt à Munden Point, dans l'état de Virginie, près de la frontière avec la Caroline du Nord. Ses parents y deviennent, eh bien, gérants d'une épicerie et auditeurs réguliers de l'émission Le Fameux Grand Rôle Emploi. Eh bien, Gene monte un intérêt pour la musique. Il écoute de la country, du hillbilly, du bluegrass, mais il se familiarise, eh bien, aussi avec le blues et le gospel. Car la communauté noire est importante dans le quartier pauvre où il vit, et il recevra sa première guitare à l'âge de 12 ans et joue régulièrement pour les passants. Très vite, eh bien, on le reconnaît dans les rues et on va retrouver C'est du rock'n'roll, une version, attention, c'est une prise différente intitulée Guide Vocal Tech, une alternate tech, Temptation Baby, Gene Vincent.

Electronics, c'est bien, sont une formation rock'n'roll américaine méconnue. Tireront eh bien deux singles en 1961 sur Lambda Records à Philadelphie en Pennsylvanie avec les titres Cantina et Pickin' and Stompin' pour le premier et The Big Scroungy et South America Sunset pour le second. La même année 1961, eh bien les quatre titres de ces deux singles sortiront sur un UP 47 tours sur Barclay à Paris en France. Allez, un super instrumental rock'n'roll, The Big Scroungy, The Chronics!

Glenn Glenn, artiste rock-comédie américain connu, né le 24 octobre 1934 à Joplin dans le Missouri et décédé le 18 mars 2022, lui inconnu, et bien déménage à San Dimas, pas très loin de Los Angeles, et se produit dès 1952-1953 dans des shows qui sont retransmis sur les radios locales, notamment sur la station de radio KXLA de Pasadena. À cette époque, et bien, il chante en compagnie de Wanda Jackson et Marty Robbins, puis assiste au show d'Elvis Presley à San Diego le 4 avril 1956. Mais ce n'est qu'à partir de juillet 1956, eh bien, qui fera une timide apparition sur la télévision. C'était sur ABC lors du show Ozark Jubilee de Springfield, où il interprète Check Run and Roll. Il signe son premier contrat en janvier 1958 pour ERA, eh bien, qui sortira son premier single. Allez, on va retrouver une prise différente, oui, différente, une alternatech d'un titre que tous les Hepcats connaissent. C'est le merveilleux One Cup of Coffee, Rockabilly avec Glenn Glenn.

Cette prise différente est sortie sur ce 45 tours repro, donc sur le label RA, intitulé Kathleen, qui est la façade de ce single. On va retrouver maintenant, eh bien, Sonny Burgess sur un autre 45 tours. Hein, Sonny Burgess et les Pacers, qui faisaient, eh bien, partie des groupes les plus sauvages, les plus petits. Hein. Leur rockabilly, eh bien, qui bénéficiait, eh bien, du savoir-faire de Sun Records, eh bien, demeurait assez particulier. À l'automne 1958, eh bien, les conditions du marché évoluent. On diffuse à l'antenne, eh bien, une musique beaucoup moins rock'n'roll ou rockabilly, et donc plus policée. Sonny Burgess et les Pacers sont trop bruyants pour avoir une chance. On y avait déclaré, ça m'a toujours dit qu'ils ne savaient pas quoi faire de nous. Nous ne correspondions à aucune catégorie musicale. La carrière de Sonny n'a finalement, eh bien, reposé que sur quelques disques réalisés à Sun. Mais quelle pépite il a réalisé, le Sonny, hein. Oh oui, le bougre. Hey, rockabilly avec Gonzo Sonny Burgess.

1958, eh bien, Cal Perkins, après Sun Records, eh bien, changea pour Columbia où il enregistra Jive After Jive, Rockin' Record Hop, Levi Jacket et d'autres. Et en 1959, eh bien, il écrira le titre country and western The Ballad of Boot Hill pour Johnny Cash qui enregistra un EP pour Columbia Records. La même année, Carl sera dans un film philippin produit par People's Picture, Hawaiian Boy, où il chantera Blue Sweat Shoes et il se produira souvent Golden Nugget Casino à Las Vegas en 1962 et 1963. Durant cette période, eh bien, il tournera 9 fois, oui, aux États-Unis et effectuera eh bien une tournée en Allemagne. Et en 1964, Carl fera une tournée en Angleterre avec Chuck Berry. Un très très bon morceau, wow, It Started, Carl Perkins.

Chanteuse rock'n'roll américaine, ultra méconnue, Glenda la Lovette. Glenda Lovette, eh bien, un unique single en 1961. C'était sur Rhys Howson Records à Oklahoma City avec les titres Nobody Wants Me et You Treat Me Like a Baby. La phase B du single sera composée par Gene Sullivan, boxeur professionnel qui, à partir de 1932, eh bien, sera chanteur de country music. Et Glenda, sans succès éphémère, eh bien, elle a été rééditée sur les compilations de Girls Are Rockin', On Est Doll, Rock'n'Roll Party Volume 1 et Hot Bopping Girl Volume 9. You Treat Me Like a Baby, Glenda Lovette.

se retrouver sur une nouveauté en 47 tours repro qui nous vient de l'Angleterre. Oui, ça vient juste de sortir, ce nouveau 47 tours nouveau, donc voilà. Avec Lloyd McLaughlin de Driftin' Hillbillies. C'est un chanteur rockabilly et country américain qui aura un single en février 1956 sur Echo Records à Memphis. Avec les titres Until I Love Again et What Goes On In Your Heart. Et il a un second single en 1956 sur Republic of Nashville avec Cause I Love You et Gonna Love My Baby qui sont monumentales, hein. Deux titres terribles. Lloyd a un troisième single en 1957 sur Starlay Records à Nashville avec Half My Fault et What Can I Tell Them. Et il sera dans la formation que l'on va écouter, Lloyd McLaughlin and the Driftin' Hillbillies, en 1955 avec un single. Donc cette année-là sur Vaughn Records à Bonneville dans le Mississippi avec les titres Oh Darling et Watch That Girl. Allez, on y va pour ce nouveau 47 tours repro, What That Girl. Ah oui, il est né également en 1935 à Memphis et décédé en 1976, lieu inconnu. Allez, on y va, What That Girl, Lloyd McLaughlin and the Driftin' Hillbillies.

Et on trouvera la face B de ce 45 tours. Nouveauté tout à l'heure dans le cadre, bien entendu, de ce Dixie Bob Show, le Bob Can't Stop, 17h35 sur les 90.2 Canal Sud Radio 1 FM. Et on va clôturer la première partie titre d'époque avec Billy Lee Riley, qui lui était fils d'un ramasseur de coton, hein, et qui va s'initier à la guitare avec des ouvriers noirs et en garde Raya, d'ailleurs un amour évident pour le blues. Il s'engage dans l'armée, il restera 4 années, puis revient en 1955 à Memphis, il rencontre Sam Phillips, Sun Records, et publie Trouble Bound le 1er septembre 1956. Il publie ses premiers disques sous le nom de Billy Riley avant de choisir, eh bien, pour nom de scène, Billy Lee Riley. Oui, et Billy, c'est une figure mythique du rockabilly, il a joué un rôle essentiel au sein, eh bien, du label Sun Records. Il a obtenu son plus grand succès avec Flying Saucer Rock and Roll en 1957 et Red Hot, que l'on va écouter. De l'original était, bien sûr, Billy the Kid Emerson. Alors, cette version de Red Hot qu'on va écouter, eh bien, c'est une prise différente, vraiment différente. Un alternate take, rockabilly avec sur 47 tours. Rock 47 tours, donc Red Hot, rockabilly, Billy Riley.

courbe actuelle, Cyril Revival, elle est du côté de Iserlohn en Allemagne avec Night in Petus, formation donc qui fait surtout des instrumentaux surf garage. C'est des compos dans un style spooky surf son trash. Et on le rappelle, c'est avec Johnny Klopstock qui joue dans Surfistas No Muertos et qui a le label Klopstock Records. D'ailleurs, Surfistas No Muertos ont fait une tournée au Japon l'année dernière. Alors, Night in Petus, c'est deux cassettes audio 2024-2025, cet album nouveauté 2026 et deux 47 tours 2025-2026, mais cette formation ne fait pas de concert. Deux titres enchaînés, Twilight Zone et Solitude, Night in Petus.

horrible musique des catacombes, musique de cimetière, c'était Night Impetus. Et la Suède va nous offrir une idée de Backfire. Ce sera du rockabilly. On était en Allemagne, on y reste, mais dans la ville d'Hanovre ce coup-ci, avec cette formation qui ont débuté en 1999. Ils ont ce 47 tours EP nouveauté et sont apparus sur 8 combinations 2006-2022. 5 albums 2002-2019 et un nouvel album live MP3. Dernière date, donc, c'était le samedi 25 juillet avec les Risen Torpedos à Hanovre. Ils ont déjà d'ailleurs donc été sur une compilation avec Risen Torpedos. Lucky Thunderun, Rockabilly Eddie and the Backfire. Yeah.

avec entre autres Frankie et le dernier album nouveauté de cette formation, hein. Il nous vient de Suède et qui n'affiche pas leur date d'ailleurs. Les membres, on le rappelle, sont dans la formation de Head and Tear, groupe punk, avec deux albums, 1998-2003 et deux 47 tours 1998-2002. Et il y a des membres également dans Notion, groupe de punk, avec un 47 tours 2016, et des membres dans Project Kleppner avec deux albums 2014-2016. Mais nous, ce qui nous intéresse dans tout ça, c'est eux-mêmes, oui, Otrod Frankie, hein, qu'on va retrouver d'ailleurs avec une superbe balade. Ils savent tellement bien le faire, hein. Voilà, c'est un résultat plus que honorable, magnifique, on peut dire. Allez, et ça va nous donner, eh bien, Rotten to the Core, Otrod Frankie.

Tiens, tout maintenant, nouveauté qu'on sait, donc ce qui a été sorti en même temps que l'album de cette formation des Western String Bands, qui eux, eh bien, leur dernière date, c'était le 13 juin à Lemmer, oui. Donc, ils sont tournés aux Pays-Bas, donc du 11 juin au 27 septembre, avec plein de dates, donc agenda bien chargé pour cette formation, qui ont cet album nouveauté 2026 qu'on a passé, et ce 45 tours avec... Et on joue également le 17 mai avec Kieron McDonald à Lazen en Allemagne. Ils ont joué aussi avec lui bien le 26 avril à Berlin. Yeah. Et on rappelle qu'ils ont accompagné des pointures comme Joe Clay, Sad King, Sonny Fisher et Lee Williams. Allez, c'est le 47 tours cette fois, l'autre face tout à l'heure, Authentic Rockabilly avec I Am To Be The One de Western String Birds.

Nous partons en Suisse, oui, en Suisse, mais avec les merveilleux Royal Flush et leur dernier album. Donc, sont apparus, eh bien, sur deux compilations 2018-2022, notamment avec des groupes qu'on a évoqués tout à l'heure, le Risen Torpedo, c'est Eddie and the Backfire. Oui, les trois groupes sont sur la même compilation, et en plus, ils s'échangent les titres, font des reprises des uns des autres de leurs morceaux. En tout cas, eh bien, Royal Flush, c'est 447 tours 2016-2024, et donc, ils vendent des disques, des t-shirts, des bonnets, tasses, alcool. Ils ont joué tout récemment, du 16 au 20 juillet, donc au festival, au Shakedown Weekender à Dursley, Gloucestershire en Angleterre. Royal Flush et trois albums 2015-2025 avec Marco Zurbuchen, guitariste dans la formation Churchy Boys, avec 47 tours en 2024. Et c'est des compos uniquement. À part ces formations, à part des reprises des deux formations qu'on a évoquées tout à l'heure qui figurent sur cette fameuse compilation, Risen Torpedo, c'est Eddie and the Backfire. Yeah! Allez, let's go! Rockabilly avec If You Wanna Rock'n'Roll, Royal Flush!

Yeah. Allez, on va partir en Californie, aux États-Unis, avec The Phantom AD, alias Isaac Roser, dans la formation Isaac Roser en The Phantom, en 2012, avec deux albums, 2015-2021, et 740 sur tour 2013-2024. Et ils sont en tournée Halloween 2026 aux États-Unis avec 18 dates. Voilà, il y en aura. Ça commencera le 3 septembre à Denton au Texas, le 4 à Austin, le 5 à Houston, le 6 à la Nouvelle-Orléans et bien d'autres. Hein, ok. Et bien, sous le nom de Phantom AD, bien ses trois albums 2025-2026. Il a joué également le 30 octobre à Crockett en Californie. Et sa dernière date, c'était le 12 juillet avec The Hogs et Beckerley en Californie. Yeah! Oui, c'était dans cette ville, à Beckerley en Californie. Le lieu du concert hier de Phantom AD avec un instrumental qu'on avait déjà passé qui était sorti sur une compilation, mais là sur son avant-dernier album. Et quel instrumental pour les amateurs de garage rock and roll, Ghost Party, The Phantom AD.

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Eh bien, on va se retrouver avec du garage fantastique et puissance totale. Et de générer avec des teams de number 9. On le rappelle, était basé d'abord en Louisiane et ensuite à Los Angeles. On déménagé avec Paul Gonzalez dans White Murder. Le groupe a été formé en 2009. Deux albums 2011-2013. C'est avec Troy Bouton dans 14 Line et avec Patrick Tapia dans The Thrill et Highlands. Ça va péter. Ce groupe existe encore, hein. Oui. Et on va retrouver des teams de number 9 maintenant. Eh bien, avec d'abord un titre qu'on avait déjà passé. Et qui est complètement fou dans le cadre de ce Dixie Mob Show, Trainyard Boogie, et un autre qu'on n'a jamais passé, Batman. Les deux titres enchaînés, ça aide de la démence avec Death Team Number 9 Garage.

Chris Edge Palmer, ouais, encore une formation américaine, mais qui, eh bien, nous viennent de Saint-Louis dans le Missouri. Ouais, donc, formé en 1984, donc Saint-Louis en Missouri, également la formation de Run Sweet Bell qu'on retrouvera. Alors, Space Jam Palmer, qui vient de cette ville, eh bien, ouais, un seul, unique album en 1999, c'est avec Andy Colligan dans Boston Light, avec Greg Kessler dans Snake Ranch, et avec Jason Potter, batteur dans Bruiser Queen et Left Arm. Avec Rick Ecky, la formation n'existe plus, sur certains morceaux, on sent vraiment l'influence, on le rappelle, du légendaire Stardust Cowboy, lui qui avait 8 avec un Paralyze. Special Palmer, le titre ce sera, Surf Up Garage, let's go.

Revival. Et on va clôturer également eh bien, un album nouveauté conçu depuis plusieurs semaines. Ce sera du Nero Comedy avec la formation Psycho Beats de Varsovie en Pologne. Donc qui ont une vidéo d'un titre qu'on a passé RH+. Et deux albums 2021, celui-ci nouveauté 2026 et 95% de compos. Il y a une seule reprise sur cet album. Deux chanteuses également, on le rappelle, dans le groupe. Et tous les titres chantés en polonais. Alors la formation, ils aiment le punk rock, le rockabilly, le psycho billy, le surf rock. Leur dernière date, le 7 juillet à Walls en Pologne. Ils se seront, eh ben, ils ont été plutôt, on est le combien aujourd'hui, c'était il y a 3 jours. Eh bien ils étaient le 1er août, oui, à Duna Varsany, donc en Pologne, en Hongrie, avec la formation de Rise of Cost Rebels, of Cast Rebels. Ok, eh bien, ils sont le 22 août à Leska Skali, qui se trouve en République Tchèque. On va clôturer cet album avec deux titres, Z Diaptem, Odege Zis et Porquetevas, qui est une reprise de je ne sais pas qui. Psycho Beats, Neo Rockabilly. Yeah.

0: Wild écoutait tout à l'heure, eh bien, il aura comme groupe eh bien, de Wildcats, il apparaîtra régulièrement eh bien, sur la télévision BBC dans le show Six Flags Special. Chanteur rock'n'roll anglais connu, hein, et il a 87 ans aujourd'hui. Il est né le 15 avril 1939 à Blackheath, Londres, en Angleterre, et aura plusieurs hit singles dans les années 50 et 60, incluant Endless Sleep, Sea of Love et Bad Love. On avait cité également Donna tout à l'heure. Durant la fin des années 60 aux années 80, eh bien, il continuera d'enregistrer parce qu'il vient de sortir un nouvel album avec Daryl Hagam et sa formation qu'on a reçue et qu'on passera très prochainement dans le cadre de ce Diximopion en nouveauté. Durant la fin des années 60 aux années 80, eh bien, il continuera d'enregistrer. Il est le père de la chanteuse Kim Wilde qu'on a évoqué tout à l'heure, et à ses débuts, bien, il prendra le nom de Reg Paterson au Condor Club de Londres en 1957. Il sera eh bien, repéré par l'impresario Larry Parnes, et de 1958 à la fin de 1959, eh bien, il sera l'un des principaux chanteurs anglais de rock'n'roll avec Tommy Steele et Cliff Richard. Oh, et une reprise du Killer Jerry Lewis, très très bonne version, High School Confidential, Marty Wilde.
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avec Marty Wall, et bien on va rester dans le rock'n'roll avec Carl Perkins qui à ses débuts bien se produira à la radio, inclure un programme de 15 minutes sur le Early Morning Farm and Home Hour sur WTJS à Jackson. En 1953, et bien il se mariera avec Valda Kreider et il décida de travailler comme musicien à plein temps. Les débuts ne seront pas simples, hein. Oui, les cassettes de démonstration qu'il enverra aux compagnies nationales d'enregistrement, et bien seront carrément rejetées. En arrivant chez Sun, et bien tout change, il se produira et bien faisant la première partie d'un concert d'Elvis Presley et il aura deux hits régionaux avec Turn Around et Gone Gone Gone. Durant les années 60, Carl se produira régulièrement Golden Nugget Casino à Las Vegas. Clayton Perkins quittera le groupe familial en 1963 et se suicidera en 1973. Ok, rock'n'roll donc avec Big Tax, Carl Perkins.

oui, beaucoup de rock'n'roll dans le Diximo Pio d'aujourd'hui. On va retrouver Jerry Paul de son vrai nom, Gerald Paul Hirschberg, qui est un designer américain industriel, automotive américain, musicien donc, et donc il a été designer auprès de Volkswagen. Et il a également été peintre. Il est né le 30 juin 1940 et décédé le 10 novembre 2019, lui inconnu. Et durant le collège, eh bien, il prendra le nom de Jerry Paul. Il réalisera le hit single Sparkling Blue en 1959 et il démarra sa carrière de designer automobile en 1964 chez General Motors et en 1980 il ira chez la firme Nissan, juste d'ailleurs jusqu'en 2000. Jerry, chanteur rock'n'roll, eh bien 5 singles de 1958 à 1964, c'est donc du rock'n'roll avec Step Out, Jerry Paul.

rock'n'roll avec un seul authentique succès, Bibabloula. Donc il reste l'exemple presque unique du mauvais garçon tout à la fois sensuel, souffreteux mais généreux, et pas tout à fait bien rescapé du tragique accident qui coûta la vie à Eddie Cochran en 1960. Eh bien, il offre deux des plus brillants guitaristes du genre, Cliff Gallup et Johnny Mix. Avec lui, eh bien, le rock'n'roll est authentifié comme une musique de tous les dangers. Et le 13 octobre 1960, eh bien, naît son fils, Jim Mason Jr. En 1961, lassé de patienter à la maison alors et bien que son mari est en tournée, Darlene demande le divorce et s'en va, ses deux enfants sous les bras. Malgré une inspiration constante, et bien le chanteur peine alors à retrouver la voie du succès. Il s'épanouit davantage sur scène et bien lors d'une tournée avec Brenda Lee. Alors c'est une prise alternative, version différente de Suzy Q, Gene Vincent.

version différente intitulée, eh bien, Guide Vocal Take. Popeye Broussard, accompagné par Amo Comanstune Topers, de son vrai nom Arnold Broussard, et bien c'est un pianiste, keyboardiste et chanteur américain de Louisiane. Il sera dans le groupe Pops and the Keynotes, qui venait bien de Lake Charles en Louisiane, et qui aura un album intitulé Sounds of the 14th Today à Lake Charles en Louisiane en 1976. Il sera dans la formation Harold B. with the Blue Velvet Country, avec un single également sur Gold Band, année inconnue, avec les titres Told That Trash During That Match et No Longer Careful For Me. Popeye est en fait, eh bien, Pops Broussard et Harold B, c'est tout simple. Baby Walk the Line, Popeye Broussard avec Amo Comanstune Topers. Yeah. 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

50, eh bien, Sonny Murguet s'est bien joué du boogie-woogie dans les salles de danse et les bars de Newport en Arkansas. Et avec Karen Kennedy, Johnny Ray, Hubbard et Gerard Jackson, eh bien, ils forment un groupe de boogie-woogie appelé les Rocky Road Ramblers. En 1954, après son service militaire dans l'armée américaine de 1951 à 1953, eh bien, il reforma le groupe sous le nom de Moonlighters, en référence au Silver Moon Club de Newport, où il se produisait régulièrement. Et c'est sur les conseils du producteur Sam Phillips que le groupe s'agrandira et deviendra les fameux Pacers. Yeah, Rockabilly avec Little Town Baby, Sonny Burgess.

suite sur ce single repro pour trouver eh bien, The Five Keys, qui sont un groupe de Wappé, rhythm and blues américain populaire dans la fin des années 50. Et en 1949, eh bien, les frères Rudy et Bernard West joindront oui, deux autres frères, Ripley, Raphaël Ingram, eh bien, pour former The Sentimental Four, un quartet gospel inspiré alors par les harmonies des Mills Brothers et des fameux Ink Spots. Par la suite, eh bien, ils deviendront un groupe rhythm and blues et ils participeront eh bien, à des concours de talents locaux et ils auront la chance de se produire au fameux Apollo Theater à New York City. Et peu de temps après, eh bien, ils signeront chez Aladdin Records et se rebaptiseront alors The Five Keys avec des hits. Yeah! Me make un powwow The Five Keys!

Superbe, excellent titre par The Five Keys, c'était Me Make Humpa Wow. Lon McCullough, écoutez tout à l'heure, eh bien, fut dans les formations Lon McCullough and the Drifting Hillbillies et Lloyd Arnold and the Rockin' Drifters, car sous le nom de Lloyd Arnold, eh bien, il enregistra un album en 1970 sur K-Ark Records à Nashville intitulé My Bucket's Got a Hole in It et 13 singles de 1960 à 1972 sur Sharp Records Corporation à Memphis. Ça c'est un label, Memphis également. Il y a eu Jomar Records, Catch Recording Company, Millionaire Record Corporation, Black Records, K-Ark et Demande, avec des titres comme Dixie Doodle, Tennessee Twist, School Days et d'autres. Lloyd était issu d'une famille musicale et après bien une carrière dans le baseball, il sera vraiment dans la musique. Il recevra bien comme cadeau de Noël une mandoline en 1950 et forma en 1953 son premier groupe, les fameux Drifting Hillbillies qu'on va écouter, avec qui il fera plusieurs démos à ses têtes en 1953-1954. Sur 47 tours nouveauté repro, on a écouté la face à tout à l'heure, la B-side avec Oh Darling, Lloyd McCullough and the Drifting Hillbillies. Billy's.

super. Bon, on va changer de rythme maintenant. Un petit peu quand même avec Chic, Ted Cameron Group and the DJs, qui sont une formation rock'n'roll anglaise qui auront un unique single en septembre 1960 sur Pye Records, Isle of Lismore en Écosse, avec les titres Early in the Morning et Cool Water. Chic, le leader alias Chic Lewis, avait pour vrai nom Brian Adams, chanteur anglais, producteur et artiste manager, né le 12 décembre 1945 et qui forma de Argonauts en 1963. Et dans les années 80, eh bien, il sera directeur musical de plusieurs labels. Le groupe accompagnateur Ted Cameron Group, eh bien, seront aussi connus sous le nom de Flea Rickers. Remarquable rock'n'roll avec Early in the Morning qui n'a rien à voir avec le Early in the Morning, notamment de Buddy Holly. Rock'n'roll, on y va avec Chic, Ted Cameron Group and the DJs.

chanteur rockabilly américain, on l'a écouté tout à l'heure, et bien n'a eu que 6 singles publiés à Sun Records. Malgré cela, et bien il a réalisé 2 grands titres qui lui ont assuré par la suite, et bien une place honorable au sein des légendes du rock'n'roll, Flames et Rock'n'Roll et les Red Hot, qui font partie des meilleurs récits dans le genre rockabilly. Et à la fin de l'année 1956, et bien le rockabilly se fait entendre sur toutes les radios. L'avenir donc s'annonce radieux pour Billy Lee Riley, être signé sur ce fameux label Sun Records, où un certain Elvis Presley, et bien se fait plus que remarquer. Donc au monde entier, et bien demeure une chance alors inespérée. La célébrité, eh bien, semble vraiment à portée de main, voilà, plus qu'une simple formalité. Mais alors, Sam Phillips, eh bien, se servira de Billy Riley et ses musiciens, surtout pour une multitude de sessions, donc pour musiciens de studio, pour d'autres artistes. Il va négliger alors la promotion de leur disque. Une version alternative, donc une prise différente de Flying Saucer Rock'n'Roll, ce sera du rockabilly, et il y aura deuxième un titre enchaîné donc par Billy Riley. Allez, on va le retrouver à une autre période dans les 60s avec un superbe instrumental blues intitulé Memphis Blues, les deux titres enchaînés, Billy Riley.

Simons quitta Châteauroux Cavalier en regardant l'américaine. Et Maurice Eugene Simons, le 10 juillet 1937, à Itawamba County dans le Mississippi, est décédé le 29 août 2006 à l'âge de 69 ans. Il commence sa carrière chez Sun Records en 1956 après s'être produit en première partie d'un concert d'Elvis Presley. Elvis Presley, on va en reparler la semaine prochaine puisqu'il y aura le spécial Elvis pendant les deux premières heures. Donc à noter, hein, oui, on le rappellera avant la fin de ce Dixie Bopio. Son premier seul top 14, il sera en Ted House, une reprise de Bobby Fuller de 1958 qui sera numéro 11 sur le Billboard dans 200 en 1964 et numéro 7 au Canada. Et son dernier travail sera Alien Outlaw qu'il co-composera et qui sera un hit pour le chanteur country Tim McGraw en 1994. Fin 1962, il voyagea au Mexique et apparaîtra dans le film Fun in Acapulco, là aussi aux côtés d'Elvis Presley. On va retrouver du rockabilly avec une prise différente, donc une alternate take, Crazy Woman, James Simons.

Pierre sur les 4 spawneux, Kalaxi la radio FM, le Diximo Piolo Bob Can Stop, rediffusion également chaque jeudi matin, de 9h à midi sur cette même antenne. Eh bien, on va attaquer la dernière partie de cette émission, la dernière heure, avec la partie Revival. Et on va retrouver clôture un single, la nouveauté qu'on suit depuis la semaine dernière, ou 15 jours, Alien the Backfire. On rappelle Danover en Allemagne, et 5 albums 2002-2019, plus un nouvel album live uniquement MP3, et son 45 tours EP nouveauté 2026, sont apparus sur une combinaison 2006-2022, un vieux groupe, puisqu'on était formé en 1999. Leur dernière date, le samedi 25 juillet, avec Reason Torpedo, ça en ouvre. Allez, c'est un morceau lent, hein, un morceau calme plutôt. Donc, pour clôturer ce EP single 4 titres, Rockabilly avec Backyard Gunman et The End of Backfire.

Bretagne, dans un style différent, rockin' bien sûr, et on part à Iserlohn, donc en Allemagne avec Night Impetus qu'on a écouté également tout à l'heure, extrait de leur premier album, avec une belle pochette vinyle en plus, que des compos, hein. Et donc si vous aimez bien la sorte garage avec une ambiance ténébreuse, une ambiance eh bien de catacombe, une ambiance de cimetière, ce groupe Night Impetus c'est pour vous, hein. Spooky Surf Sontra, avec les membres de Surfistas No Muertos, c'est le qui ont le label Clubstop Records et Johnny Clubstop comme leader. Deux cassettes audio 2024-2025, un album nouveauté 2026 et 2 47 tours 2025-2026. Mais ils ne font malheureusement pas de concert. Allez, la poursuite de cet album avec Insanity, Night Impetus.

Et dans le cadre de ce Dixie Mopio, le Bobcat non-stop avec quelques nouveautés, enfin, de Rockin' de Rockin' Show. On va retrouver, on va partir à nouveau en Suisse avec The Royal Flush et cet album absolument formidable. Que des compos, c'est de la tuerie. Donc, pour ce groupe formé en 2007, leur dernière date c'était au festival Le Shakedown Weekend Air à Dursley, Gloucestershire en Angleterre. Donc, formation avec 4 carottes à tour 2016-2024 et 3 albums 2015-2025. Et sont apparus sur deux compilations 2018-2022. Et ce groupe, quand même, est pas mal demandé. Hein, pas mal de dates. Ils sont réclamés beaucoup. Donc, tourne pas mal. On va les retrouver. Avec un autre extrait de cet album. C'est le dernier morceau d'ailleurs qui clôture l'album. I Feel Rockin'. Rockabilly avec The Royal Flush.

Roll Records. Ok, eh bien, la suite va nous donner. C'est quoi la suite? Eh bien, ce sera sur 45 tours, la face B du single dont on a passé la side tout à l'heure, dans un style beaucoup plus calme. Mais balade authentique rockabilly avec cette balade par The Western String Birds. Ouais, donc vieux groupe hein, qui ont accompagné, on le rappelle, les pionniers évoqués tout à l'heure. Alors, la semaine prochaine, enfin, oui, parce qu'il y aura un spécial Elvis Presley donc pour l'hommage. Voilà, pour les deux premières heures, comme chaque année, c'est le traditionnel anniversaire Elvis Presley. Donc voilà, il y a des conventions notamment, hein, des conventions, ouais, des compétitions, plutôt des réunions, des festivals avec des imitateurs. Du King Elvis, ils sont pas mal, voilà, c'est en cours, c'était tout récemment, donc, et ben, bon courage à celui qui pourra dire qui a été le meilleur ou pas, parce que franchement, donc, il y en a qui sont tellement costauds, qu'il est quasiment impossible de désigner un vainqueur, hein, voilà, hein, pour certains, ils sont vraiment au maximum de ce qu'on peut donner, hein, sur... Donc un chanteur comme Elvis Presley pour la perfection. Bon, on va pas s'étaler, mais spécial Elvis Presley donc pour les deux premières heures et dans la dernière heure, la troisième heure, eh bien ce sera la série Revival également. Il y aura plein de belles choses. Alors on va retrouver ce 45 tours des Western String Birds. Ça restera pour la semaine prochaine d'ailleurs les 6 titres qui ne figurent pas sur l'album et le 45 tours, 6 titres bonus uniquement en version CD et qu'on a pris finalement et que ce sera on commencera à en passer à partir de la semaine prochaine. Allez, eh bien on va les retrouver donc avec la B-side et ça va nous donner I Wish I Know, the Western String Bird.

chanson qu'on a écoutée tout à l'heure également, mais c'était avec une balade, là ce sera un peu plus rentre-dedans. Pour les amateurs de Nero Cabelli, c'est Hot Frog Frankie. A noter que sur cet album, il y a un duo, donc masculin-féminin, et que donc le chanteur de cette formation avait déjà fait un album qu'on passera prochainement avec quelques titres, tout un mini-album, on va dire, avec bien des titres uniquement en duo. Donc Hot Frog Frankie, ça nous vient de Suède. Hein. On comprend pas d'ailleurs pourquoi ils affichent pas leur date de concert sur leur site. En tout cas, les membres sont dans Ed Inter, groupe de punk avec deux albums. On le rappelle, 1998-2003 et 247 1998-2002. Et dans Nochem, groupe punk avec 47 ans 2016. Et dans Projet Gleipner avec deux albums 2014-2016. Entre Frankie, c'est sept albums 2006-2026. C'est des compos, hein. Et sont apparus sur deux compilations 2006-2007. Alors après, le titre mélodieux de tout à l'heure, celui-ci va booster beaucoup plus. Nero Cabelli avec Frankenstein Waltz. Entre Frankie.

mis au garage et on va clôturer un album puissant, démentiel, qu'on suit depuis plusieurs semaines maintenant. C'est Dead Team de Nevermind, c'est la balle de match pour cet album, pour ce groupe qui joue maquillé, hein, des fois, et avec un chanteur qui, on le rappelle, n'hésite pas à se jeter dans le public et à être transporté jusqu'au fond de la salle. Dead Team de Nevermind, eh bien, on va les retrouver avec donc le dernier titre de cet album, Nervous Breakdown, qui n'a rien à voir avec le Nervous Breakdown d'Eddie Cochran. Donc voilà, et on espère eh bien peut-être des aventures futures de cette formation, car ils existent encore, ils ont une date donc eh bien le mois dernier. Allez, The Team No. 9, Nervous Breakdown, garage ultra vitaminé.

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On va partir en Suède avec Jacques Bémoura de Bandy. 4 albums 1997-2013 et 2 40 et 1996-2003 sont apparus quand même sur 27 compilations 2000-2017. Leur dernière date c'était le 11 juillet donc en Estonie. Il y a une vidéo avec un titre, le superbe reprise du rock'n'roll guitare de Johnny Knight. Ils étaient le 30 mai au Rock Western Festival à Slaughtern en Suisse avec Matt Pomin, Mindy Walls, les Go Getters et d'autres. Allez, une super reprise de Carlman qui avait été enregistrée chez Sun Records. Gona, Rock'n'Roll Tonight, Authentic Rockabilly, Jacques Bémoura de Bandy. 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

semaine. Pour l'instant, eh bien, on va entrer du Nero Comedy avec un remarquable live, donc tiré donc d'un concert avec une super sonorité. C'était les réactions de Sheffield en Angleterre. Ils ont été formés en 1986 avec 5 albums, 1989-2022 et 2 47 tours 1995-2013, une cassette audio 1988. Alors ils ne jouent plus, hein, depuis 2017-2020. Donc ils devaient jouer en 2020, concert annulé pour cause de Covid, pas que, hein, avec tous les groupes qui étaient présents, qui étaient sur l'affiche. Ils ont été formés en 1986 sous le nom Epileptic Elbilis et Romania en 1987 sous le nom The Radiax. Allez, on va clôturer ce live d'ailleurs. Enfin, ce sont les derniers titres de ce concert live, mais on le poursuivra nous la semaine prochaine avec deux reprises de grands classiques. Jungle Rock, Hank Mizell et Shaky No Lover, Johnny Kidd et les Pirates. Deux remarquables reprises, c'est du Nero Comedy de premier plan. Les Radiax en live.

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0: Thank you, good night.
1: Il a dit thanks a lot, oui, parce que c'était donc les deux derniers morceaux de ce live. On va retrouver maintenant, eh bien, The Beatle Crochet, on va partir en Finlande pour du rockabilly, un groupe qui plaira notamment au Teddy Boy. Il ne joue plus, c'est la question, c'est pas, donc dernière date, c'est le 27 septembre 2025 à Helsinki, avec Mac and the Beltones. Ils ont 2,47 tours 2001-2006 et deux albums 2004-2007. Ils ont fait des tournées en Allemagne, Norvège et des festivals en Angleterre, Espagne. Ils ont joué avec Crazy Cabane, Under Reason Rockers, Matchbox et les fameux Comets de Bill Haley. Ils ont été influencés par le rockabilly, le 60s British Rock'n'Roll. Yeah, un superbe morceau rockabilly intitulé Let's Go Drinking, The Beatle Crushers.

Alors, trouvez une nouveauté pour les amateurs de garage avec un vieux groupe de Static, un single. Ils sont de Seattle, Washington, un groupe des années 90. Ils ont deux albums, 1994-1997. Ils sont apparus sur cette compilation 1995-2026. Pas de profil trouvé, hein, du groupe. 1147 en 1993-2026, puisque celui-ci, c'est une nouveauté. Et un album compilation 1999. Ils ont fait une tournée au Japon en 1997. Allez, du garage. Excellente nouveauté avec Romy Lissal, Taiko Jungle, Cave de Static.

Superbe nouveauté en garage avec de Static. Allez, on va retrouver, rester dans le garage, mais avec un morceau très court. On va retrouver Drinks and Drunks, Drunks with Guns, pardon, dans de Saint-Louis, dans le Missouri, formé en 1984 avec trois albums, 1987-2025 pour ce groupe démentiel. Est apparu sur 10 compilations 1988-2018 et 11-47 tours 1985-1993. Et donc, groupe possédé par le démon sous l'emprise du vaudou de Satan. Et ça va nous donner un morceau très court, hein, 1 minute 24 seulement pour du garage. Boom, baf, Drinks with Guns. Ah!

manquer le Dixie Bob sur le Bob Carnet Stop. On approche de la fin, malheureusement, puisqu'il est 19h38 sur le cadre du Spot de Canation Radio FM. On va trouver une nouveauté qui n'est pas véritablement une nouveauté. Une nouveauté, pourquoi? Parce que c'est la première fois que ces titres-là bien sont édités du côté de l'Estonie. Sur la formation s'appelle de X-Ray Cats. N'ont enregistré aucun 45 tours et aucun album à l'époque, uniquement un titre sur compilation. Et donc, tous leurs enregistrements des années 80 ont été réédités pour la première fois, donc sur un album, en nouveauté. Donc ce groupe était de Augsburg en Allemagne, ils ont été formés dans le début des années 80, et sont apparus donc sur une compilation en 1984 avec le titre qui figure également sur ce nouveauté album, Hepcat Dance. C'est du Nero Kabili et c'est terrible. Les membres ont formé plus tard Catfish Trio avec un 47 tours en 1986 et un album en 1988. On va retrouver donc du Nero Kabili mais en live top niveau avec 12 bombes et Everywhere de X-Ray Cats. Néo Kabili, nouveauté. Ah!

quelle nouveauté hein, pour les amateurs de rockabilly terrible. On va retrouver une nouveauté en 47 tours avec les Chibons, un groupe de garage rockabilly surf. Ils seront le 31 août avec Queens and Kings à Toronto. Hein, ils sont de là-bas d'ailleurs. Et ils sont apparus sur deux compilations 2026, formés en 2019 avec deux Japonais. C'est un trio. Ils ont 8 47 tours 2022-2026. Ils sont donc de Toronto, Ontario, Canada. Hein. Il y a un nouveau d'ailleurs qui est sorti single qu'on a commandé, qu'on va recevoir. Allez, on va les retrouver avec une superbe reprise du classique des Sonic The Witch. Terrible, nous, t'es Ichibon, ah!

de ce grand classique des Sonic de Witch. On va retrouver une nouveauté avec un 47 tours EP, 6 titres, 9 Negras, un groupe de Pologne, de Varsovie. Alors ils citent donc pour leur style musical un mélange de garage, de psychobilly, de punk. C'est des compos, donc EP 47 tours, nouveauté donc 2026, tout juste sorti, 6 titres MP3, formé en 2024. Leur dernière date, c'était le 10 avril à Varsovie avec Bomba Bellus et Psychobits, dont on a terminé l'album aujourd'hui. Allez, ça va nous donner un titre terrible, Connie, une bizarre. Numéro 1, nouveauté.

écoutez, on va trouver une nouveauté en garage surf album avec les Black Widows. Ils sont de Minneapolis dans le Minnesota. Superbe album d'ailleurs pour ces demoiselles qui sont le 22 août à Minneapolis. Et c'est avec uniquement des deux et trois femmes, donc quatre, ils sont quatre, pardon. Trois albums 2019. Celui-ci, nouveauté qui vient tout juste de sortir 2026. 147 tours EP 2016-2024. Un album compilation 2017 et sont apparus sur une compilation 2016. C'est des compos uniquement sont le 14 août, donc au Venue à Minneapolis. Allez, un terrible titre de garage, Creature of the Night, nouveauté Black Widows.

Les trois derniers morceaux avant de nous quitter pour ce soir. Une nouveauté avec un aérocabine avec les Dukes of Tijuana, groupe qui nous vient d'Allemagne, de la région de Rhône-Rhiné. Alors, dernière date, c'était le 30 mai 2026. Ils ont été formés donc en 2020. Trois albums, 2022-2026. Et la contrebassiste Grisha a joué à Santa Susana au festival avec Dimanche d'Argo. Et donc, le groupe, leur dernière date, c'était le 30 mai, donc à Pastoor, cette strate en Hollande. On y est arrivé. Allez, superbe nouveauté Nero Kabili, donc avec Get Out of Hell, Duke of Tijuana.

se quitter avec le dernier groupe, mais il y aura deux titres enchaînés qui sont en cours d'ailleurs. On part à Oxford en Angleterre avec Imotsni Manok Mijerx. Donc direction l'Angleterre avec cette formation garage rock'n'roll frat rock. Et le leader bien sûr son bandit Baldy McGee hein, qui joue dans tellement de formations, même une formation ska jamaïcaine. Allez, deux titres enchaînés, Ed the Slapper qui sera un instrumental et Snake Hips, Rattlesnake Lips. C'est la balle de match avec ces deux titres enchaînés, Imotsni Manok Mijerx.

Dixie Bob sur le Bob Canon Stop, c'est terminé pour ce soir. On s'est régalé une nouvelle fois de plus et on mettra le couvert mardi prochain avec, pour les deux premières heures, n'oubliez pas, spécial Elvis Presley, donc ce sera l'hommage comme chaque année. La dernière heure, ce sera voilà des groupes actuels, donc d'un style similaire pour cette dernière heure.

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dans le sud, 92 2 05 61 25 95 40 Racing avec Never Talking S9 et ma souvenir à son réseau 3. And out then, Rosa Abora, c'est du Slade. 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Never Talking.

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0: chef du gouvernement Jean-Pierre Raffarin a assisté aujourd'hui à l'Assemblée générale du MEDEF où Ernest-Antoine Seillière a été réélu président. Les deux hommes ont évoqué un nouveau partenariat entre les entreprises et le gouvernement.
1: Le gouvernement et le patronat côte à côte.
2: Rendre au travail sa place dans notre société. Après des années d'une propagande fallacieuse en faveur du loisir.

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